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Il est 5h.

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1: Chaque matin d'été a une petite musique différente. Il y a les oiseaux, les volets qui grincent, le café qui coule. Et puis, il y a Liberté FM. Bonjour à toutes et à tous. Il est 6h30. Bonjour Gianni.
2: Bonjour Christian.
1: Très heureux de vous retrouver pour partager ce début de journée. On fera le point sur l'actualité, on poursuivra nos chroniques estivales et bien sûr la bande son de votre matin est déjà prête. Et on démarre tout de suite avec Molly Check.

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1: L'été a ce pouvoir étrange de repousser l'heure du coucher. On dit encore 5 minutes, puis on regarde les dernières couleurs du ciel. Puis les étoiles apparaissent, puis quelqu'un raconte une histoire. Et puis, sans s'en rendre compte, il est presque minuit. On oublie les horaires, on oublie les obligations, on retrouve simplement le plaisir d'être ensemble. Ces soirées-là passent vite, mais elles restent longtemps dans nos mémoires.

0: Il est 6h40 sur Liberté FM et on va parler un peu de photographie dans la première chronique de la matinale.
1: Photographier sa propre vie, ses blessures, ses relations, jusqu'où peut-on aller ? Aujourd'hui, Stéphane Aville poursuit la rétrospective des 200 ans de la photographie et nous fait découvrir l'univers de Nan Goldin, une des grandes photographes contemporaines. Bonjour Stéphane.
2: Bonjour Christian.
1: Alors dites-nous, qui est Nan Goldin ?
2: Née en 1953 aux États-Unis, Nan Goldin est une photographe majeure de la scène contemporaine. Son œuvre autobiographique documente sans filtre l'intimité, les relations humaines et les marges sociales. Avec Nan Goldin, la photographie devient profondément personnelle. Dans les années 80, son travail provoque un choc. Elle photographie sa propre vie, ses amis, ses amours, ses nuits, ses excès, ses douleurs, sans mise à distance, sans idéalisation. Ses images sont parfois floues, prises au flash, dans des appartements, des bars, des chambres. Mais cette esthétique brute participe justement à leur puissance. Son œuvre majeure, The Ballad of Sexual Dependency, est présentée sous forme de diaporama accompagné de musique. C'est presque un journal intime projeté au public. Goldin photographie une génération marquée par les addictions, le sida, les violences, les relations complexes, mais elle le fait de l'intérieur. Elle ne documente pas un milieu comme une observatrice extérieure, elle en fait partie. Et c'est cette proximité qui donne à ses images une intensité rare. Son travail transforme profondément la photographie contemporaine. L'intime devient un sujet artistique majeur. Pour conclure avec Nan Goldin, la photographie cesse de cacher les fragilités, elle les regarde en face.
1: Merci beaucoup Stéphane. Et demain, dans cette chronique de l'histoire des 200 ans de la photographie, vous nous parlerez de l'univers mystérieux de Gregory Crutzen. À demain.
2: À demain.

0: Vous voulez savoir ce que vous réservent les planètes aujourd'hui? Eva vous le révèle dans son horoscope du jour à 7h48 sur Liberté FM.
1: Bélier, votre patience porte ses fruits. Une réponse positive arrive enfin ce jeudi. Les taureaux, une discussion franche autour d'un café clarifie une situation avec un proche. Les gémeaux, votre esprit est particulièrement vif aujourd'hui. Cancer, un moment de calme total chez vous vous permet de retrouver votre sérénité. Lion, arrêtez de vouloir tout gérer, déléguez un peu et soufflez. Vierge, un compliment sur votre travail ou votre investissement vous touche au cœur. Balance, vous trouvez le cadeau idéal ou l'objet parfait après des jours de recherche. Les scorpions, une intuition fulgurante vous permet de saisir une opportunité financière. Les sagittaires, foncez dans votre lit dès que vous rentrez. Morphée vous attend avec impatience. Ami Capricorne, une glace en terrasse est indispensable aujourd'hui pour votre morale. Verseau, vous affirmez vos idées avec brio et on vous suit. Et les poissons, une musique ou un parfum vous donne une idée créative géniale.
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9: Il est 6h51 sur Liberté FM, l'heure de retrouver le coup de cœur musical de Bruno. Salut Bruno.
10: Salut à toutes et à tous, bienvenue dans la chronique musicale de Bruno. Salut Christian, j'espère que tu vas bien. Aujourd'hui, nous allons parler d'une artiste américaine, il s'agit de Tracy Chapman. En effet, elle n'a jamais cherché à plaire à l'industrie, là où la pop des années 80 empilait les effets. Elle a choisi le dénouement d'une guitare en bois et d'une voix brute. Ses textes ne sont pas de simples chansons, ce sont des documentaires sociaux, en effet. En racontant la fatalité de la pauvreté dans le Fast Car, ou l'espoir d'un basculement populaire dans Talking, But Revelant, elle a redonné au folk sa chanson première, être le journal intime de la politique des opprimés. Face au raz-de-marée de son premier album, vendu à plus de 20 millions d'exemplaires, la trajectoire de Tracy surprend. Elle refuse d'entrer dans l'engrenage de la surexposition. Elle espace ses albums, protège aussi farouchement sa vie privée et sélectionne ses apparitions avec une exigence rare. Cette distance volontaire avec le star system n'a pas affaibli son impact. Au contraire, elle a transformé chacune de ses rares prises de parole avec un événement d'une grande valeur culturelle. 30 ans plus tard, la résonance de son œuvre reste intacte. Lorsqu'elle remonte sur la scène aux Grammy Awards en 2024 pour chanter avec Luke Combs, le monde redécouvre la pureté de son grain de voix inchangé. Tracy Chapman a prouvé qu'on pouvait traverser les époques sans jamais céder aux modes, laissant derrière elle le modèle parfait d'une artiste souveraine, habitée par la seule nécessité de l'authenticité. Je vous invite donc à écouter le titre que je vous ai préparé. Il s'agit de Revolution. Je vous dis à demain et puis une très belle journée à vous. Salut Christian, on se dit à demain. Ciao.

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1: Il est 7h sur Liberté FM, bienvenue à ceux qui se réveillent, qui boivent leur café ou encore qui sont sur la route, c'est l'heure des infos.
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3: Et voici les titres du journal de la matinale de ce jeudi 30 juillet 2026.
1: Un incendie détruit une vingtaine d'hectares à Jumillac-le-Grand.
3: Incendiaire, deux nouveaux départs de feu, deux hommes interpellés.
1: Justice, deux hommes interpellés après un resto basket à Périgueux.
3: Justice toujours, un enseignant sera jugé pour les faits d'agression sexuelle présumée.
1: Périgueux, la grande poste va quitter son bâtiment historique.
3: Et côté météo, selon Météo France, des orages pourraient éclater dans le nord du département. Partout ailleurs, le ciel sera partiellement couvert. Les températures tournent autour des 24-25 degrés.
1: Nous sommes en vigilance jaune canicule et orage.
3: Bonjour à toutes et à tous.
1: Un important incendie s'est déclaré mercredi après-midi à Jumillac-le-Grand, dans le nord de la Dordogne.
3: Le feu qui est parti vers 16h un pré récemment moissonné au lieu dit Bourdou s'est rapidement propagé à un secteur boisé. Au total, une vingtaine d'hectares ont été détruits. L'incendie a été repéré grâce aux caméras de surveillance installées par les sapeurs-pompiers dans les massifs forestiers. Par mesure de précaution, une cinquantaine de maisons ont été évacuées dans les secteurs de Bourdou et du Mas d'Arnay. Une centaine d'habitants ont été accueillis dans la salle des fêtes de Jumillac-le-Grand. Pour lutter contre les flammes, 70 sapeurs-pompiers et une trentaine de véhicules ont été mobilisés. Ils ont également reçu le renfort d'une dizaine d'agriculteurs venus avec des tonnes à eau et des déchaumeuses afin de limiter la progression du feu. L'incendie a pu être fixé en début de soirée, permettant aux personnes évacuées de regagner leur domicile. En revanche, la route départementale 79 restait fermée à la circulation mercredi soir au niveau du sinistre.
1: Deux nouvelles personnes ont été interpellées en Dordogne ces dernières 48 heures dans des affaires de départ de feu.
3: À Boulazac, Ilmanoir, un jeune homme en état d'ivresse est soupçonné d'avoir incendié un abribus. Présenté mercredi au parquet de Périgueux dans le cadre d'une procédure de comparution sur reconnaissance préalable de culpabilité, il a été condamné à 6 mois de prison, dont 3 mois avec sursis probatoire. Il devra également suivre des soins. Par ailleurs, les gendarmes ont placé en garde à vue un homme de 40 ans domicilié à Château-l'Évêque. Il est soupçonné d'avoir volontairement mis le feu à des fagots de bois entreposés sur sa propriété. L'enquête se poursuit.
1: Deux jeunes hommes de 22 ans devront s'expliquer devant la justice après avoir quitté un restaurant de Périgueux sans régler leur addition.
3: Les faits remontent à dimanche soir. Après avoir consommé une bouteille de rosé et une planche de charcuterie dans un établissement du centre-ville, les deux clients sont partis précipitamment sans payer. Alerté, le gérant du restaurant, épaulé par un autre client, a tenté de les rattraper, mais les deux hommes ont réussi à prendre la fuite. Les policiers de la brigade de secours ont ensuite lancé les recherches dans le quartier. Grâce au signalement des suspects, ils sont parvenus à les localiser et à les interpeller. Placés en garde à vue, les deux jeunes hommes ont reconnu les faits. Ils seront présentés à la justice et devront indemniser le restaurateur. À défaut, ils s'exposent à des poursuites pénales.
1: Un enseignant de la cité scolaire Bertrand de Borne à Périgueux comparaîtra en novembre devant le tribunal correctionnel dans une affaire d'agression sexuelle présumée.
3: Le professeur a été placé en garde à vue mardi après le dépôt de plainte de trois étudiantes majeures. Déféré devant le parquet de Périgueux mercredi, il a été placé sous contrôle judiciaire par le juge des libertés et de la détention. Dans l'attente de son procès, il lui est interdit d'entrer en contact avec les trois plaignantes. Cette nouvelle affaire intervient après quelques mois après la suspension de deux enseignants de l'établissement au printemps dernier. L'un d'eux faisait alors l'objet d'une procédure pour de possibles manquements à ses obligations professionnelles. En réaction à cette précédente affaire, les enseignants de la cité scolaire avaient observé un débrayage de 2 heures le 17 mars.
1: C'est la fin d'une époque à Périgueux.
3: La Poste va prochainement quitter son bâtiment historique de la rue du 4 septembre, plus connu sous le nom de Grande Poste. L'entreprise prévoit de s'installer à quelques centaines de mètres de là, dans les anciens locaux de la Société Générale au 16 cours Michel Montaigne. Selon La Poste, nouvel emplacement situé au cœur des flux urbains sera mieux adapté à son activité qui n'occupait plus que le rez-de-chaussée de l'édifice actuel. Le groupe promet également de meilleures conditions.

0: D'accueil pour les usagers grâce à des locaux plus fonctionnels. En revanche, les horaires d'ouverture resteront inchangés. Aucune date n'a encore été communiquée pour ce déménagement. La Poste ne précise pas non plus quel avenir sera réservé à l'emblématique hôtel des Postes.
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2: Selon Météo France, des orages pourraient éclater dans le nord du département. Partout ailleurs, le ciel sera partiellement couvert. Les températures tournent autour des 24-25 degrés. Le vent souffle de l'est avec une force de 15 à 20 km/h, accompagné de rafales de vent de 45 à 50 km/h.
0: Dans l'après-midi, le ciel se dégage peu à peu. Les températures maximales aussi de 32 à 34 degrés. Le vent soufflera cette fois de l'ouest avec une force de 15 à 20 km/h. Nous sommes en vigilance jaune, canicule et orage.
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2: Comme chaque matin sur Liberté FM, place à notre rendez-vous avec le dicton, le proverbe et la citation du jour. Quelques mots empreints de tradition et de sagesse pour bien commencer cette journée.
0: Voici tout de suite le dicton. Bon fermier, à la Sainte-Juliette, doit vendre ses poulettes. Ce dicton est un repère du monde agricole. Il rappelle qu'à cette période de l'été, le moment est venu pour le fermier de vendre ses jeunes volailles, un signe que les saisons rythment encore les travaux de la campagne.
2: Le proverbe va vous surprendre. Le mariage et le melon, par hasard, sont bons. Avec une touche d'humour, ce proverbe souligne qu'il est parfois difficile de prévoir le résultat de certaines grandes décisions ou même de choisir un bon melon. Il nous rappelle qu'une part de hasard accompagne souvent les choix de la vie.
0: La citation est du poète comique latin Terence. Autant d'hommes, autant d'opinions. Cette pensée, vieille de plus de 2000 ans, reste étonnamment actuelle. Elle nous invite à accepter que chacun ait sa propre vision des choses. Écouter les opinions des autres, même lorsqu'elles diffèrent des nôtres, est souvent d'une richesse et d'une source de dialogue. Et sans plus tarder, voici tout de suite les suggestions télé de Thierry. Bonjour Thierry.
3: Bonjour, quoi de beau à la télé pour cette soirée du 30 juillet sur TF1, Thor Love and Thunder, film avec Chris Hemsworth. Alors que Thor est en pleine introspection, sa retraite est interrompue par un tueur galactique connu sous le nom de Gore, qui s'est donné pour mission d'exterminer tous les dieux. Sur France 4, Carmen, film réalisé par Benjamin Millepied. Sur TFX, L'Emmerdeur, film avec Richard Berry et Patrick Timsit. Sur France 3, Tom et Lola, série avec Dunia Cossins. Sur M6, Cauchemar en cuisine, magazine. Cette fois, Philippe Etchebest se rend à Saint-Gervais, dans le Gard, où un couple de Réunionnais n'arrive pas à faire tourner le restaurant repris 4 ans auparavant. Sur W9, il n'y a que la vérité qui compte, divertissement présenté par Laurent Fontaine et Pascal Bataille. Et puis sur France 5, des trains pas comme les autres, magazine sur le thème Kazakhstan au cœur de l'hiver. Le Kazakhstan l'hiver, c'est de grandes immensités blanches et des températures qui peuvent descendre jusqu'à moins 40 degrés. Très belle soirée télé à tous.

0: Nous retrouvons tout de suite Alain Despois pour la chronique astronomie. Bonjour Alain.
1: Bonjour Christian.
0: Alors comme annoncé hier, aujourd'hui nous allons parler du triangle d'été.
1: Voilà.
0: Qu'est-ce que c'est ?
1: Alors le 30 juillet, la lumière de la Lune commence à décroître, mais encore trop forte pour observer des étoiles filantes ou des astres peu lumineux.
0: Ouais.
1: Quant aux planètes Saturne et Mars, il faut encore veiller très tard, comme nous l'avons dit, pour pouvoir les observer. Mais juste au-dessus de notre tête, on peut admirer le triangle d'été dès le début de la nuit. Alors le triangle d'été n'est pas une constellation, mais un ensemble de trois constellations, la Lyre, le Cygne et l'Aigle. Alors dans chacune d'elles brille une étoile très lumineuse. Tout d'abord Vega, qui est la plus grosse étoile de la Lyre. La Lyre a la forme d'un petit parallélogramme sur lequel on peut imaginer les cordes tendues de l'instrument de musique.
0: La Lyre d'Orphée,
1: voilà.
0: Sûr.
1: Vega, ou Alpha de la Lyre, est une étoile jeune, blanc-bleuté, presque trois fois plus grosse que le Soleil. Étant située à seulement, entre guillemets, 25 années-lumière de la Terre, et beaucoup plus chaude que notre Soleil, cela explique sa très grande brillance. La magnitude est égale à zéro. Les astronomes ont choisi la luminosité de Vega comme base. Et alors, comme on l'a déjà dit, au-dessous de zéro, c'est très lumineux.
0: Oui.
1: Et au-dessus de zéro,
0: et
1: c'est
0: oui,
1: peu
0: c'est
1: lumineux.
0: Ça.
1: Elle est à l'origine de nombreux rites et contes anciens, et le nom Vega était souvent utilisé pour des marques commerciales. On pense au véhicule Facel Vega de notre enfance. Et dans la publicité, elle a inspiré plusieurs romans et des films de science-fiction. Alors, deuxième étoile, Deneb, c'est la plus grosse étoile de la constellation du Cygne. Le Cygne est facilement repérable avec ses ailes déployées et son long cou, et il semble voler au sein de la Voie lactée. Deneb marque la queue, le croupion, c'est la signification en arabe, la queue du Cygne. C'est une étoile supergéante blanche. Elle est 200 fois plus grande que notre Soleil et 200 000 fois plus brillante.
0: Ah.
1: Et comme elle est très très loin de nous, 2600 années-lumière, alors pour rappel, une année-lumière, c'est 9600 milliards de kilomètres.
0: Rien
1: alors comme elle est très très loin, sa lumière nous apparaît plus faible que Vega. Deneb a une magnitude égale à plus 1,2. On retrouve le nom de Deneb dans des romans, des jeux vidéo et aussi des albums. Et enfin, troisième étoile de notre triangle, représentant le troisième sommet dans la constellation de l'Aigle. Elle marque l'œil du rapace, qui lui aussi a des ailes déployées vers l'avant et vole en sens opposé du Cygne. Altair est une étoile blanche deux fois plus grande que le Soleil et 11 fois plus lumineuse que lui. Sa distance de la Terre est de 16,7 années-lumière. Cette étoile a une particularité, sa vitesse de rotation. Elle met 7h46 pour une rotation autour de son axe, alors que le Soleil met 25 jours. Si bien que sous l'effet de la force centrifuge, elle est aplatie au pôle et a renflé à l'équateur, ce qui donne un peu une forme de mandarine ou d'une pêche plate. On retrouve le nom Altair dans des marques commerciales, des romans de science-fiction, des jeux vidéo, etc. Et ce fameux triangle d'été est visible le mois de juin et jusqu'à la fin août. Alors demain, nous apprendrons à préparer notre vue à la vision nocturne pour ne rien rater lors de nos soirées astronomie.
0: Parfait, merci beaucoup.

0: Un grand classique, Pitbull, I Know You Want Me. Et il est l'heure, il est 7h18 sur Liberté FM. On retrouve tout de suite Gianni avec l'agenda des sorties.
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2: Bonjour à tous, c'est Gianni, on se retrouve pour vos idées de sorties. Lundi 27 juillet, sur le champ de foire de Fontaine, marché gourmand à partir de 19h avec restauration sur place, animé par Aquarelle et organisé par le comité des fêtes de Fontaine. Renseignements au 06 61 16 82 74. Chaque mardi du mois de juillet et du mois août, les festines de 18h30 à 23h30, c'est un marché gourmand musical avec des soirées à différents thèmes musicaux avec DJ et artistes chaque mardi. Vendredi 31 juillet, Manzac-sur-Vaine en fête avec un spectacle de danse, musique et chant avec l'association Flamenque Sivellanas et le chanteur Goalupe. Renseignements 06 75 63 41 38. Vendredi 31 juillet, Fontaine Loto à 20h30 à la commune de Champagne et Fontaine, organisé par le comité des fêtes de Fontaine et animé par Carole Thierry. Réservation au 06 61 16 82 74. Tous les vendredis de juillet et août, la charrette gourmande marché festive à la place d'Albret de Brantôme en Périgord de 17h à 23h et a lieu aussi la 9e foire au vin le 8 et 9 août au Jardin des Moines. Renseignements au 06 13 28 44 33. Vendredi 31 juillet à la salle des fêtes de Ménesplay à 20h45, Mégaloto du foot avec une salle climatisée. Réservation au 06 07 35 20 70. Samedi 1er août à la plaine des sports de Villetouré à partir de 18h30, marché gourmand avec animation et soirée disco. C'est organisé par l'association de chasse de Villetouré. Renseignements au 06 83 38 40 56. Samedi 1er août, Mégaloto à Mansignac, organisé par l'association Les Amis du Pain et animé par Lionel. C'est 10€ par personne le carton à volonté avec bien sûr restauration sur place. Samedi 1er août, Manzac-sur-Vaine en fête avec à 13h30 un concours de pétanque et à 20h30 un concert. Renseignements au 06 75 63 41 38. Samedi 1er août, 3e édition de la fête des moissons à Lusignac avec un repas champêtre et différentes animations tout au long de l'après-midi. C'est organisé par le comité des moissons. Pour plus de renseignements, contactez le 06 51 45 79 09. Samedi 1er août à Fontaine, soirée spéciale années 80 à 22h. Dimanche 2 août, Manzac-sur-Vaine en fête avec de 7h à 17h un vide-grenier et de 16h à 17h une initiation dance country avec les codes Wild West Country. Renseignements au 06 31 04 18 44. Dimanche 2 août à 20h30, Mégaloto à Mansignac, animé par Lionel et organisé par l'association des Amis du Pain. Attention, c'est 10€ par personne le carton à volonté, avec bien sûr de nombreux lots à gagner et restauration sur place. Dimanche 2 août à Fontaine, de 15h à 18h, concours de fléchettes ouvert à tous, 19h plateau repas, 22h revue de cabaret avec la compagnie Spirit Spectacle et à 23h feu d'artifice. Lundi 3 août, don de sang à l'espace André Malraux de Ribérac de 15h à 19h. Prenez rendez-vous sur le site internet du don de sang. Mardi 4 août, dès 20h, sardinada de Pillac dans la cour de l'école. Menu à 17€ avec apéritif offert. Inscription obligatoire, contactez le 06 62 72 57 45. C'est au profit de l'association de sauvegarde de l'église et du patrimoine de Pillac. Et voilà, c'était vos idées de sortie. Pour retrouver toutes ces informations, c'est sur le site internet de Liberté FM. Et moi, je vous dis à très vite.

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1: Vous êtes bien sur Liberté FM, bienvenue à tous ceux qui nous rejoignent, c'est l'heure du Flash Info.
2: Et on commence tout de suite par l'international. Cuba poursuit son ouverture progressive à l'économie privée. Les autorités ont annoncé l'ouverture de nouveaux secteurs aux entreprises privées, notamment les stations-service, les pharmaciens, les installations portuaires, la gestion des déchets et les énergies renouvelables. Depuis l'autorisation des PME en 2021, le pays en compte désormais près de 15 000 dans un contexte de profondes difficultés économiques et de pression américaine.
1: Amnesty International demande l'ouverture d'une enquête après la diffusion d'images montrant l'exécution de soldats maliens capturés à la suite d'une embuscade. L'ONG estime que ces faits pourraient constituer des crimes de guerre et appelle les autorités compétentes à faire toute la lumière sur ces exactions.
2: Au Japon, le bilan du séisme de magnitude 7,1 qui a frappé l'île de Kyushu s'est alourdi à au moins 13 morts. Les équipes de secours poursuivent leurs recherches dans le département de Kumamoto où plusieurs personnes seraient toujours piégées sous les décombres d'un centre commercial effondré. Les opérations de sauvetage se poursuivent pour tenter de retrouver d'éventuels survivants. La Russie a émis un avis de recherche international contre le fondateur de Telegram, Pavel Durov. Les services de sécurité russes l'accusent de complicité de terrorisme, estimant que sa plateforme aurait facilité des activités de sabotage sur le territoire russe. Pavel Durov, qui possède des nationalités russes, françaises et émiraties, n'a pas réagi dans l'immédiat à cette annonce. En déplacement à Washington, le président ukrainien Volodymyr Zelensky a estimé que la Russie n'avait plus l'initiative dans la guerre en Ukraine. Dans un entretien accordé à la chaîne Fox News, il a affirmé que Moscou perdait environ 30 000 soldats par mois. Volodymyr Zelensky a également plaidé pour un renforcement de l'aide militaire occidentale et évoqué avec Donald Trump la possibilité de produire des missiles intercepteurs Patriot sur le sol ukrainien. En Turquie, la plateforme chinoise de commerce en ligne Temu a été sanctionnée par l'autorité de la concurrence. Une amende lui a été infligée pour avoir entravé une inspection et transmis des informations hors délai dans le cadre d'une enquête sur sa politique tarifaire. En revanche, l'autorité turque a classé sans suite une plainte distincte pour pratiques anticoncurrentielles.
1: Face à la multiplication des incendies de forêt, le Centre européen de coordination des crises renforce la mobilisation des secours à l'échelle du continent. Depuis Bruxelles, des experts suivent en temps réel l'évolution des feux, notamment en France et en Espagne, afin de répartir au mieux les moyens disponibles. Bombardiers d'eau, hélicoptères et équipes de pompiers sont redéployés en fonction des besoins pour soutenir les pays les plus touchés.
2: Ainsi, face aux importants incendies qui touchent le sud-ouest de la France, plusieurs pays européens ont envoyé des renforts. Depuis le 24 juillet, 7 avions et 5 hélicoptères venus notamment du Portugal, de la Croatie, de la Suède, de la Slovaquie, de la République tchèque, de la Suisse et de l'Allemagne sont mobilisés. Deux bombardiers d'eau en provenance de la Turquie doivent également rejoindre le dispositif. Une trentaine de pompiers européens participent aussi aux opérations sur le terrain, notamment en Gironde.
1: Le gouvernement allemand veut réduire les dépenses consacrées à sa politique énergétique. Berlin a présenté deux réformes visant à diminuer les subventions aux énergies renouvelables et à rendre le réseau électrique plus flexible. Des mesures saluées par une partie de l'industrie, mais vivement critiquées par les acteurs des énergies vertes et plusieurs ONG.
2: L'Italie a enregistré un nouveau recul des naissances en 2025 avec 355 000 bébés recensés, soit une baisse de près de 4% sur un an. Selon un rapport officiel, ce plus bas historique s'explique par le vieillissement de la population, mais aussi par des difficultés économiques, le manque de places en crèche et le coût élevé des modes de garde qui conduisent de nombreux Italiens à renoncer à avoir davantage d'enfants.
1: En France, l'ancienne dirigeante de la chaîne russe RT France, Xenia Fedorova fait l'objet d'un arrêté ministériel d'expulsion. Les autorités françaises lui reprochent de

0: relayé les positions du Kremlin dans plusieurs médias. Son avocat a renoncé son intention de contester cette décision devant la justice.
1: Face à la multiplication des canicules et des incendies, le Premier ministre Sébastien Lecornu demande de nouvelles mesures pour accélérer l'adaptation de la France au changement climatique. Il a chargé la ministre de la Transition écologique, Monique Barbu, de lui présenter des propositions pour renforcer la mise en œuvre du plan national d'adaptation au changement climatique, estimant que le pays doit se préparer à des conditions climatiques de plus en plus difficiles.
0: Le maire de Saint-Denis, Bali Bagayoko, conteste l'élection de Stéphane Bern à la présidence de l'association chargée de reconstruire la flèche à la basilique. L'élu dénonce des irrégularités dans le déroulement du scrutin et estime qu'il aurait dû être reporté. Il annonce que sa majorité ne participera pas au bureau issu de cette élection.
1: Et voici les titres qui seront développés dans votre journal de 8h.
0: Un incendie détruit une vingtaine d'hectares à Jumillac-le-Grand.
1: Incendiaire, deux nouveaux départs de feu, deux hommes interpellés.
0: Justice, deux hommes interpellés après un resto basket à Périgueux.
1: Justice toujours, un enseignant sera jugé pour les faits d'agression sexuelle présumée. Périgueux, la grande poste va quitter son bâtiment historique. Et côté météo, selon Météo France, des orages pourraient éclater dans le nord du département. Partout ailleurs, le ciel sera partiellement couvert. Les températures tournent autour des 24-25 degrés. Nous poursuivons avec un peu de musique. Je vous propose d'écouter Bruno Mars, I Just Might.

0: C'est l'heure de votre chronique ornithologique avec Gilles Van Rissel. Bonjour Gilles.
1: Bonjour.
0: Alors aujourd'hui, vous allez nous parler d'un petit oiseau vif et familier dont le chant accompagne souvent nos matinées, la mésange charbonnière.
1: Oui, alors hier, nous parlions du cygne tuberculé, dont un très grand oiseau. Nous allons changer de format aujourd'hui.
0: Ah, oui.
1: Puisque la mésange charbonnière a une taille de 14 cm, une envergure de 23 à 26 cm, un poids très léger, jusqu'à 21 grammes, et une longévité quand même de 15 ans. Alors, les paridés sont des passereaux au sexe semblable, donc plumage identique. Sauf que, un petit truc pour savoir si une mésange charbonnière est mâle ou femelle, la bande noire sur le ventre de la mésange charbonnière mâle est plus large que celle de la femelle.
0: Ah oui.
1: Voilà un petit truc pour retrouver le sexe. La couleur de leur plumage résulte essentiellement de la combinaison de jaune, rouge, bleu, noir et blanc. Leur bec est droit, assez court mais puissant. C'est un outil qui leur permet de percer l'enveloppe des graines dures, de creuser le bois mort. Leurs pattes griffues et robustes sont une adaptation au milieu arboré. Elles permettent de s'agripper même la tête en bas. Elles maintiennent la nourriture entre les griffes qui est attaquée du bec. Leur reproduction est cavernicole. La mésange charbonnière est la plus grande des mésanges auxquelles nous sommes confrontés dans l'ouest du continent. Elle est remarquable par sa tête noire à larges joues blanches. Elle a un œil très sombre et noyé dans ce noir. Le bec est noir et les pattes sont d'un gris bleuté. Où habite-t-elle ? La mésange charbonnière est un oiseau forestier. En Europe, sa préférence va à la chênaie. Elle peut également occuper toutes sortes de milieux arborés, des parcs, jardins, y compris en ville, et des vergers. C'est une espèce commune qui côtoie souvent l'homme. En période de reproduction, elle occupe le milieu forestier en formant des couples territoriaux qui défendent leur domaine. Elle montre alors une forte agressivité envers ses congénères. Mais en dehors de cette période, elle devient grégaire et forme avec ses consœurs et d'autres espèces de mésanges et d'autres passereaux comme les sittelles torche-peau, le grimpereau, des troupes qui vagabondent à la recherche de nourriture dans tous les milieux pourvus d'arbres. C'est un oiseau cavernicole pour la nidification. Elle construit son nid dans toutes sortes de cavités et anfractuosités naturelles ou artificielles. Il est facile de la tirer dans un nichoir artificiel. Elle occupe des endroits insolites comme des boîtes aux lettres, des pompes à eau, etc. Les poteaux creux sont très dangereux. D'où le fait que EDF maintenant, en lien avec la Ligue de protection des oiseaux, obture les poteaux.
0: Ah oui.
1: Parce que si la mésange tombe au fond d'un poteau pour faire son nid, elle ne peut pas ressortir. La mésange charbonnière recherche sa nourriture dans la végétation mais aussi au sol. Avec son bec puissant très solide, elle peut casser des graines à parois robustes et des pattes griffues dont elle se sert pour caler sa proie ou sa graine sur un support avant de l'attaquer du bec. L'espèce est réputée grégaire dans toute son aire. Elle a un vol direct et onduleux. Ses ailes relativement courtes sont signe de sédentarité. Elle est très agile dans le milieu forestier. Que mange-t-elle ? Alors un peu de tout, hein. À la belle saison, largement insectivore, des chenilles, des lépidoptères, mais elle se nourrit aussi d'insectes divers, d'araignées. En période internuptiale, nouvelle source de nourriture, des fruits et des graines. Alors, sa nidification va d'avril à juin. Son nid est fait de matériaux divers, de feuilles, d'herbes, de mousse, de poils, de plumes, qui garnissent la coupe où seront déposés les œufs. C'est la femelle qui construit le nid, ravitaillée par le mâle qui veille sur le territoire. Une femelle peut pondre jusqu'à 18 œufs. L'incubation dure 13 à 14 jours. Alors elle a des prédateurs comme le piquet-pêche.
0: Ah oui.
1: Sa distribution. La mésange charbonnière a une vaste répartition sur l'ensemble du continent euro-asiatique, de l'Europe de l'Ouest au Japon. La mésange charbonnière n'est pas une menacée pour l'instant. En France, elle est protégée par la loi.
0: Tendez l'oreille, voici son chant. Eh bien, merci beaucoup Gilles pour cette belle chronique.

0: Bienvenue sur Liberté FM, il est 7h50 et vous savez ce que ça veut dire, c'est l'heure de l'horoscope d'Eva. Bonjour Eva.
1: Bélier, votre patience porte ses fruits. Une réponse positive arrive enfin ce jeudi. Les taureaux, une discussion franche autour d'un café clarifie une situation avec un proche. Les gémeaux, votre esprit est particulièrement vif aujourd'hui. Cancer, un moment de calme total chez vous vous permet de retrouver votre sérénité. Lion, arrêtez de vouloir tout gérer, déléguez un peu et soufflez. Vierge, un compliment sur votre travail ou votre investissement vous touche au cœur. Balance, vous trouvez le cadeau idéal ou l'objet parfait après des jours de recherche. Les scorpions, une intuition fulgurante vous permet de saisir une opportunité financière. Les sagittaires, foncez dans votre lit dès que vous rentrez. Morphée vous attend avec impatience. Ami Capricorne, une glace en terrasse est indispensable aujourd'hui pour votre morale. Verseau, vous affirmez vos idées avec brio et on vous suit. Et les poissons, une musique ou un parfum vous donne une idée créative géniale.
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8: Pour ce 9e rendez-vous des matinales d'été de Liberté FM consacré aux nouvelles à chute, Natacha Charbonnet nous propose aujourd'hui un récit de Jeanne Jean-Charles. Bonjour Natacha.
9: Bonjour.
8: Alors écoutez chaque phrase avec attention. Voici une méchante petite fille.
9: Cet après-midi, j'ai poussé Arthur dans le bassin. Il est tombé et il s'est mis à faire glouglou avec sa bouche. Mais il criait aussi et on l'a entendu. Papa et maman sont arrivés en courant. Maman pleurait parce qu'elle croyait qu'Arthur était noyé. Il ne l'était pas. Le docteur est venu. Arthur va très bien maintenant. Il a demandé du gâteau à la confiture et maman lui en a donné. Pourtant, il était 7h, presque l'heure de se coucher quand il a réclamé ce gâteau. Et maman lui en a donné quand même. Arthur est très content et très fier. Tout le monde lui posait des questions. Maman lui a demandé comment il avait fait pour tomber. S'il avait glissé. Et Arthur a dit que oui, qu'il avait trébuché. C'est chic à lui d'avoir dit ça. Mais je lui en veux quand même, et je recommencerai à la première occasion. D'ailleurs, s'il n'a pas dit que je l'avais poussé, c'est peut-être tout simplement parce qu'il sait très bien que maman a horreur des rapportages. L'autre jour, quand je lui avais serré le cou avec la corde à sauter et qu'il est allé se plaindre à maman en disant « C'est Hélène qui m'a serré comme ça !» Maman lui a donné une fessée terrible et elle lui a dit « Ne fais plus jamais une chose pareille !» Et quand papa est rentré, elle lui a raconté et papa s'est mis lui aussi très en colère. Arthur a été privé de dessert. Alors il a compris, et cette fois, comme il n'a rien dit, on lui a donné du gâteau à la confiture. J'en ai demandé aussi à maman, 3 fois, mais elle a fait semblant de ne pas m'entendre. Est-ce qu'elle se doute que c'est moi qui ai poussé Arthur? Avant, j'étais gentille avec Arthur parce que maman et papa me gâtaient autant que lui. Quand il avait une auto neuve, j'avais une poupée, et on ne lui aurait pas donné du gâteau sans m'en donner. Mais depuis un mois, papa et maman ont complètement changé avec moi. Il n'y en a plus que pour Arthur. On lui fait des cadeaux sans arrêt. Ça n'arrange pas son caractère. Il a toujours été un peu capricieux, mais maintenant il est odieux. Sans arrêt en train de demander ci ou ça. et maman cède presque toujours. Vraiment, en un mois, je crois qu'ils ne l'ont grondé que le jour de la corde à sauter. Et ça, c'est drôle parce que, pour une fois, c'était pas de sa faute. Je me demande pourquoi papa et maman, qui m'aimaient tant, ont cessé tout à coup de s'intéresser à moi. On dirait que je ne suis plus leur petite fille. Quand j'embrasse maman, elle ne sourit même pas. Et papa non plus. Lorsqu'ils vont se promener, je vais avec eux, mais ils continuent à ne pas s'occuper de moi. Je peux jouer près du bassin tant que je veux, ça leur est égal. Il n'y a qu'à Arthur qui soit gentil de temps en temps, mais souvent il refuse de jouer avec moi. Je lui ai demandé l'autre jour pourquoi maman était devenue comme ça avec moi. Je ne voulais pas lui en parler, mais je n'ai pas pu m'en empêcher. Il m'a regardé par en dessous, avec cet air sournois qu'il prend exprès pour me faire enrager, et il m'a dit que c'était parce que maman ne voulait plus entendre parler de moi. Je lui ai dit que c'était pas vrai. Il m'a dit que si, qu'il avait entendu maman le dire à papa, et qu'elle avait même dit « Plus jamais, je ne veux plus jamais entendre parler d'elle. » C'est ce jour-là que je lui ai serré le cou avec la corde. Après ça, j'étais tellement furieuse, malgré la fessée qu'il avait reçue, que je suis allée dans sa chambre et je lui ai dit que je le tuerais. Cet après-midi, il m'a dit que maman, papa et lui allaient partir au bord de la mer et qu'on ne m'emmenait pas. Et il a ri. Et il m'a fait des grimaces. Alors je l'ai poussé dans le bassin. Il dort maintenant. Et papa et maman dorment de leur côté. Dans un moment, j'irai dans sa chambre et cette fois, il n'aura pas le temps de crier. J'ai la corde à sauter. Il l'a oublié dans le jardin et je l'ai ramassée. Comme ça, ils seront obligés de partir sans lui. Et après, j'irai me coucher toute seule au fond de ce vilain jardin, dans cette horrible boîte blanche où ils me font dormir depuis un mois.
8: Voilà une nouvelle bien intrigante. Et n'hésitez pas à la réécouter en podcast. Merci beaucoup Natacha pour cette lecture.
9: Merci.
8: Et rendez-vous demain pour une nouvelle histoire qui pourrait bien, elle aussi, changer notre regard.

0: Et voici tout de suite le journal.
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2: Voici les titres du journal de la matinale de ce jeudi 30 juillet 2026.
0: Un incendie détruit une vingtaine d'hectares à Jumillac-le-Grand.
2: Incendiaire, deux nouveaux départs de feu, deux hommes arrêtés.
0: Justice, deux hommes interpellés après un resto basket à Périgueux.
2: Justice toujours, un enseignant sera jugé pour des faits d'agression sexuelle présumée.
0: Périgueux, la Grande Poste va quitter son bâtiment historique.
2: Côté météo, selon Météo France, des orages pourraient éclater dans le nord du département. Partout ailleurs, le ciel sera partiellement couvert. Les températures tournent autour des 24-25 degrés.
0: Nous sommes en vigilance jaune canicule et orage.
2: Bonjour à toutes et à tous.
0: Un important incendie s'est déclaré mercredi après-midi à Jumillac-le-Grand, dans le nord de la Dordogne.
2: Le feu qui est parti vers 16h d'un pré récemment moissonné au lieu dit Bourdou s'est rapidement propagé à un secteur boisé. Au total, une vingtaine d'hectares ont été détruits. L'incendie a été repéré grâce aux caméras de surveillance installées par les sapeurs-pompiers dans les massifs forestiers. Par mesure de précaution, une cinquantaine de maisons ont été évacuées dans les secteurs de Bourdou et du Mas d'Arnay. Une centaine d'habitants ont été évacués dans la salle des fêtes de Jumillac-le-Grand. Pour lutter contre les flammes, 70 sapeurs-pompiers et une trentaine de véhicules ont été mobilisés. Ils ont également reçu le renfort d'une dizaine d'agriculteurs venus avec des tonnes à eau et des déchaumeuses afin de limiter la progression du feu. L'incendie a pu être fixé en début de soirée, permettant aux personnes évacuées de regagner leur domicile. En revanche, la route départementale 79 restait fermée à la circulation mercredi soir au niveau du sinistre.
0: Deux nouvelles personnes ont été interpellées en Dordogne ces dernières 48 heures dans des affaires de départ de feu.
2: À Boulazac-Ilmanoir, un jeune homme en état d'ivresse est soupçonné d'avoir incendié un abribus. Présenté mercredi au parquet de Périgueux dans le cadre d'une procédure de comparution sur reconnaissance préalable de culpabilité, il a été condamné à 6 mois de prison, dont 3 avec sursis probatoire. Il devra également suivre des soins. Par ailleurs, les gendarmes ont placé en garde à vue un homme de 40 ans, domicilié à Château-l'Évêque. Il est soupçonné d'avoir volontairement mis le feu à des fagots de bois entreposés sur sa propriété. L'enquête se poursuit.
0: Deux jeunes hommes de 22 ans devront s'expliquer devant la justice après avoir quitté un restaurant de Périgueux sans régler leur addition.
2: Les faits remontent à dimanche soir. Après avoir consommé une bouteille de rosée et une planche de charcuterie dans un établissement du centre-ville, les deux clients sont partis précipitamment sans payer. Alerté, le gérant du restaurant, épaulé par un autre client, a tenté de les rattraper. Mais les deux hommes ont réussi à prendre la fuite. Les policiers de la brigade de secours ont ensuite lancé des recherches dans le quartier. Grâce au signalement des suspects, ils sont parvenus à les localiser et à les interpeller. Placés en garde à vue, les deux jeunes hommes ont reconnu les faits, ils seront présentés à la justice et devront indemniser le restaurateur. À défaut, ils s'exposent à des poursuites pénales.
0: Un enseignant de la cité scolaire Bertrand de Born à Périgueux comparaîtra en novembre devant le tribunal correctionnel dans une affaire d'agression sexuelle présumée.
2: Le professeur a été placé en garde à vue mardi après le dépôt de plainte de 3 étudiantes majeures. Déféré devant le parquet de Périgueux mercredi, il a été placé sous contrôle judiciaire par le juge des libertés et de la détention. Dans l'attente de son procès, il lui est interdit d'entrer en contact avec les 3 plaignantes. Cette nouvelle affaire intervient quelques mois après la suspension de 2 enseignants de l'établissement au printemps dernier. L'un d'eux faisait l'objet alors d'une procédure pour de possibles manquements à ses obligations professionnelles. En réaction à cette précédente affaire, les enseignants de la cité scolaire avaient observé un débrayage de 2 heures le mardi 17 mars.
0: C'est la fin d'une époque à Périgueux.
2: La Poste va prochainement quitter son bâtiment historique de la rue du 4 septembre, plus connu sous le nom de Grande Poste. L'entreprise prévoit de s'installer à quelques centaines de mètres de là, dans les anciens locaux de la Société Générale au 16 cours Michel Montaigne. Selon La Poste, ce nouvel emplacement situé au cœur des flux urbains sera mieux adapté à son activité qui n'occupait plus que le rez-de-chaussée de l'édifice actuel. Le groupe promet également de meilleures conditions d'accueil pour les usagers grâce à des locaux plus fonctionnels. En revanche, les horaires d'ouverture resteront inchangés. Aucune date n'a encore été communiquée pour ce déménagement. La Poste ne précise pas non plus quel avenir sera réservé à l'emblématique Hôtel des Postes construit en 1930.
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0: Selon Météo France, des orages pourraient

0: éclaté dans le nord du département. Partout ailleurs, le ciel sera partiellement couvert. Les températures tournent autour des 24-25 degrés. Le vent souffle de l'est avec une force de 15 à 20 km/h, accompagné de rafales de 45 à 50 km/h.
1: Dans l'après-midi, le ciel se dégage peu à peu. Les températures maximales aussi de 32 à 34 degrés. Le vent soufflera cette fois de l'ouest avec une force de 15 à 20 km/h. Nous sommes en vigilance jaune, canicule et orage.
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0: Comme chaque matin sur Liberté FM, place à notre rendez-vous avec le dicton, le proverbe et la citation du jour. Quelques mots empreints de tradition et de sagesse pour bien commencer cette journée.
1: Voici tout de suite le dicton. Bon fermier, à la Sainte-Juliette, doit vendre ses poulettes. Ce dicton est un repère du monde agricole. Il rappelle qu'à cette période de l'été, le moment est venu pour le fermier de vendre ses jeunes volailles, un signe que les saisons rythment encore les travaux de la campagne.
0: Le proverbe va vous surprendre, le mariage et le melon, par hasard, sont bons. Avec une touche d'humour, ce proverbe souligne qu'il est parfois difficile de prévoir le résultat de certaines grandes décisions ou même de choisir un bon melon. Il nous rappelle qu'une part de hasard accompagne souvent les choix de la vie.
1: La citation est du poète comique latin Terence. Autant d'hommes, autant d'opinions. Cette pensée, vieille de plus de 2000 ans, reste étonnamment actuelle. Elle nous invite à accepter que chacun ait sa propre vision des choses. Écouter les opinions des autres, même lorsqu'elles diffèrent des nôtres, est souvent une richesse et une source de dialogue.
0: Et on va retrouver Thierry pour choisir ce qu'on va regarder à la télé ce soir. Bonjour Thierry.
3: Bonjour, quoi de beau à la télé pour cette soirée du 30 juillet sur TF1, Thor Love and Thunder, film avec Chris Hemsworth. Alors que Thor est en pleine introspection, sa retraite est interrompue par un tueur galactique connu sous le nom de Gore qui s'est donné pour mission d'exterminer tous les dieux. Sur France 4, Carmen, film réalisé par Benjamin Millepied. Sur TFX, L'Emmerdeur, film avec Richard Berry et Patrick Timsit. Sur France 3, Tom et Lola, série avec Dunia Cossins. Sur M6, Cauchemar en cuisine, magazine. Cette fois, Philippe Etchebest se rend à Saint-Gervais, dans le Gard, où un couple de réunionnais n'arrive pas à faire tourner le restaurant repris 4 ans auparavant. Sur W9, il y a que la vérité qui compte, divertissement présenté par Laurent Fontaine et Pascal Bataille. Et puis sur France 5, des trains pas comme les autres, magazine sur le thème Kazakhstan au cœur de l'hiver. Le Kazakhstan l'hiver, c'est de grandes immensités blanches et des températures qui peuvent descendre jusqu'à moins 40 degrés. Très belle soirée télé à tous.
1: Et Jenny, détaille-nous donc les films qui sont projetés dans les salles du coin.
0: Eh bien, au programme ce jeudi 30 juillet, au cinéma Max Linder de Ribéra, qu'on retrouve à 15h, l'Odyssée, où l'on suit l'épopée mythique d'Ulysse qui veut regagner son île d'Ithaque, réalisée par le célèbre Christopher Nolan. On retrouve notamment dans les acteurs principaux Matt Damon, Robert Pattinson et Anne Hathaway. À 18h, retrouvez Cyrano de Bergerac, le classique de Jean-Paul Rappeneau avec Gérard Depardieu et Anne Brochet. Cyrano, brillant bretteur et poète, cache son amour pour Roxane derrière ses mots dans une histoire devenue incontournable du cinéma français. À 21h, découvrez Un champ de fraises pour l'éternité, une comédie dans la rouste. Dans un camping, les habitants se mobilisent pour sauver leur radio locale menacée de fermeture dans une histoire pleine d'humour et d'humanité. Excusez-moi. Au cinéma La Fabrique, maintenant à Saint-Astier, à 15h30, découvrez Les Caprices de l'Enfant Roi, une comédie historique de Michel Leclerc avec Artuste, Julia Pelton et Franck Dubosc. Pour échapper aux troubles de la Fronde, le jeune Louis XIV est remplacé par un sosie et découvre une vie loin de la cour entre théâtre, aventure et rencontre décisive. À 18h maintenant, retrouvez Juste une illusion, une comédie dramatique d'Olivier Nakache et Eric Toledo.
1: Vous retrouverez l'ensemble des films projetés dans les salles, dans vos journaux locaux. Nous poursuivons tout de suite en musique avec Oshi, Amour, Censure.

0: Savez-vous que Montesquieu fut aussi franc-maçon ? Monique Brumeau-Cassin nous éclaire aujourd'hui sur cet aspect moins connu de la vie du philosophe des Lumières. Bonjour Monique.
1: Bonjour.
0: Dévoilez-nous donc cet aspect.
1: Eh bien, resituons le mouvement de la franc-maçonnerie au XVIIIe siècle.
0: Très bien.
1: En 1717, les loges de Londres prennent le relais d'Écosse et d'Irlande. On y trouve des artisans, commerçants, capitaines de navires, rejoints très vite par des intellectuels, des pasteurs et des nobles. La très savante Académie de Londres, la Royal Society, comporte une grande part de francs-maçons dans ses rangs. Tous ces personnages vont et viennent souvent retrouver à Paris, à Saint-Germain-en-Laye, les descendants du roi Charles Ier d'Angleterre, destitué, et son épouse Henriette de France, tante de Louis XIV, qui héberge cette cour en exil. En juin 1726, c'est par un noble lié aux Stuarts que la première loge parisienne est créée. Puis une seconde, 3 ans après, dans le quartier de Saint-Germain-des-Prés, où réside Montesquieu. En 1735, on a le compte rendu d'une tenue de loge à laquelle il assiste. Parmi les hauts dignitaires anglais, nombreux sont, depuis les années 25-28, des amis personnels du baron, notamment le très brillant Lord Richmond, Lord Waldegrave, l'ambassadeur qui l'a conduit en Autriche, ou encore Lord Montagu. Il faut bien comprendre que ces sortes de clubs, assez élitistes, sont rendus secrets par la police de Louis XV, redoutant ces réunions où l'on entre qu'en montrant patte blanche, elle les traque régulièrement. En effet, c'est un terrain propice à l'émergence des idées nouvelles et critiques envers le pouvoir. Tellement on y trouve d'intellectuels et d'hommes influents. Entre 26 et 34, plus de 500 francs-maçons sont affiliés à 22 loges parisiennes et 200 loges provinciales, soit environ 4000 frères. Le mouvement participe à l'élan du siècle des Lumières. Bordeaux n'est pas en reste. Cette ville réputée frondeuse va voir sa première loge créée en 1732 par des maçons anglais. Revenons au séjour de Montesquieu en Angleterre en 31. Il n'y a pas de hasard dans son initiation. Venant d'être élu membre de la Royal Society en février 1730, il est reçu frère maçon le 12 mai 1731. Les ducs de Montagu et de Richmond sont là, ils sont déjà grands maîtres de la loge londonienne. Cette époque de sa vie constitue un tournant dans ses pensées sur la tolérance religieuse, son intérêt pour la constitution anglaise, ses réflexions sur les causes scientifiques de la nature de l'homme. Les discussions d'inspiration maçonnique ont favorisé son engagement dans un cercle d'initiés qu'il apprécie et côtoie depuis plusieurs années à Paris. À son retour en France, il va assister à des tenues de loge à Paris et comme il est de tradition, les gazettes anglaises en font les comptes rendus et citent les présents. Que du beau monde ! Nous lui suivons en 34-35 et aussi dans des correspondances passionnantes au ton très libre entre Richmond et Montesquieu. Mais cette dizaine d'années assez tolérante va cesser car c'est l'heure de la répression des libres penseurs, encyclopédistes et autres écrivains critiques. Le clergé, le roi, le pape ne tolèrent plus ces sociétés secrètes que l'on ne peut ni museler ni manipuler. Interdiction de réunion publique à Paris, arrestation, amende, le pape condamne la franc-maçonnerie et menace même d'excommunication. Dans les loges, c'est la panique. Pour la première fois, les frères se cachent et le secret s'installe. À Bordeaux, l'intendant du roi, celui qui détestait Montesquieu depuis l'affaire de l'arrachage des vignes, ne manque pas de zèle à son égard. Il le dénonce au cardinal Fleury, Premier ministre, en tant que franc-maçon en avril 37. Montesquieu est informé que même le roi est mécontent et on lui défend de se mêler à ses groupes. Il va dès lors se faire plus discret sur ses liens, maintenus ou pas, avec les loges bordelaises et parisiennes qui, malgré la répression amplifiée dans les années suivantes, vont continuer à se créer, non plus dans une salle d'auberge louée comme au début, mais au domicile de tel ou tel frère, secrètement. Notre homme de lettres est sensible à ces menaces, car elles peuvent atteindre sa famille, qui compte beaucoup pour lui. Il se replie des 38 de toute façon en son domaine et se met à rédiger de l'esprit des lois pendant près de 10 ans. Puis ce sera la nécessaire rédaction de sa défense de l'esprit des lois, publiée en 1750, pour répondre aux féroces attaques des jésuites, des jansénistes, de la Sorbonne et du Vatican. Et c'est là que Madame de Pompadour lui a rendu service. Le roi l'a laissé tranquille.
0: Très bien.
1: Les centres d'intérêt de sa vie ont changé. Ses pensées vont s'exprimer non plus en discussion, mais dans ce qu'il écrit et publie. Mais rien ne peut laisser croire qu'il ait renié son appartenance à la franc-maçonnerie éclairée de son temps.
0: Merci beaucoup Monique pour cette chronique passionnante. Demain, nous parlerons d'un ami du Périgord. À demain.
1: Au revoir.
0: Il est presque 8h19 sur Liberté FM. On retrouve tout de suite Gianni avec l'agenda des sorties.
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3: Bonjour à tous, c'est Gianni, on se retrouve pour vos idées de sorties. Lundi 27 juillet, sur le champ de foire de Fontaine, marché gourmand à partir de 19h avec restauration sur place, animé par Aquarelle et organisé par le comité des fêtes de Fontaine. Renseignements au 06 61 16 82 74. Chaque mardi du mois de juillet et du mois août, les festines de 18h30 à 23h30, c'est un marché gourmand musical avec des soirées à différents thèmes musicaux avec DJ et artistes chaque mardi. Vendredi 31 juillet, Manzac sur Veine en fête avec un spectacle de danse, musique et chant avec l'association Flamenque Sivellanas et le chanteur Goaloupé. Renseignements 06 75 63 41 38. Vendredi 31 juillet, Fontaine Loto à 20h30 à la commune de Champagne et Fontaine, organisé par le comité des fêtes de Fontaine et animé par Carole Thierry. Réservation au 06 61 16 82 74. Tous les vendredis de juillet et août, la charrette gourmande marché festive à la place d'Albret de Brantôme en Périgord de 17h à 23h et a lieu aussi la 9e foire au vin le 8 et 9 août au Jardin des Moines. Renseignements au 06 13 28 44 33. Vendredi 31 juillet à la salle des fêtes de Ménesplé à 20h45, méga loto du foot avec une salle climatisée. Réservation au 06 07 35 20 70. Samedi 1er août à la plaine des sports de Ville-Touré à partir de 18h30, marché gourmand avec animation et soirée disco. C'est organisé par l'association de chasse de Ville-Touré. Renseignements au 06 83 38 40 56. Samedi 1er août, méga loto à Mansignac, organisé par l'association Les Amis du Pain et animé par Lionel. C'est 10 euros par personne le carton à volonté avec bien sûr restauration sur place. Samedi 1er août, Manzac sur Verne en fête avec à 13h30 un concours de pétanque et à 20h30 un concert. Renseignement au 06 75 63 41 38. Samedi 1er août, 3e édition de la fête des moissons à Lusignac avec un repas champêtre et différentes animations tout au long de l'après-midi. C'est organisé par le comité des moissons. Pour plus de renseignements, contactez le 06 51 45 79 09. Samedi 1er août à Fontaine, soirée spéciale années 80 à 22h. Dimanche 2 août, Manzac sur Verne en fête avec de 7h à 17h un vide-grenier et de 16h à 17h une initiation dance country avec l'école de Wild West Country. Renseignements au 06 31 04 18 44. Dimanche 2 août à 20h30, méga loto à Mansignac, animé par Lionel et organisé par l'association des Amis du Pain. Attention, c'est 10 euros par personne le carton à volonté, avec bien sûr de nombreux lots à gagner et restauration sur place. Dimanche 2 août à Fontaine, de 15h à 18h, concours de fléchettes ouvert à tous, 19h plateau repas, 22h revue de cabaret avec la compagnie Spirit Spectacle et à 23h feu d'artifice. Lundi 3 août, don de sang à l'espace André Malraux de Ribérac de 15h à 19h. Prenez rendez-vous sur le site internet du don de sang. Mardi 4 août, dès 20h, sardinada de Pillac dans la cour de l'école. Menu à 17€ avec apéritif offert. Inscription obligatoire, contactez le 06 62 72 57 45. C'est au profit de l'association de sauvegarde de l'église et du patrimoine de Pillac. Et voilà, c'était vos idées de sortie. Pour retrouver toutes ces informations, c'est sur le site internet de Liberté FM. Et moi, je vous dis à très vite.

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1: Il est 8h30 sur Liberté FM, c'est l'heure de retrouver le dernier flash info de la matinale.
2: Et on commence tout de suite par l'international. Cuba poursuit son ouverture progressive à l'économie privée. Les autorités ont annoncé l'ouverture de nouveaux secteurs aux entreprises, notamment les stations-service, les pharmacies, les installations portuaires, la gestion des déchets et les énergies renouvelables. Depuis l'autorisation des PME en 2021, le pays en compte désormais près de 15 000 dans un contexte de profondes difficultés économiques et de pression américaine.
1: Amnesty International demande l'ouverture d'une enquête après la diffusion d'images montrant l'exécution de soldats maliens capturés à la suite d'une embuscade. L'ONG estime que ces faits pourraient constituer des crimes de guerre et appelle les autorités compétentes à faire toute la lumière sur ces exactions.
2: Au Japon, le bilan du séisme de magnitude 7,1 qui a frappé l'île de Kyushu s'est alourdi à au moins 13 morts. Les équipes de secours poursuivent leurs recherches dans le département de Kumamoto où plusieurs personnes seraient toujours piégées sous les décombres d'un centre commercial effondré. Les opérations de sauvetage se poursuivent pour tenter de retrouver d'éventuels survivants.
1: La Russie a émis un avis de recherche international contre le fondateur de Telegram, Pavel Durov. Les services de sécurité russes l'accusent de complicité de terrorisme, estimant que sa plateforme aurait facilité des activités de sabotage sur le territoire russe. Pavel Durov, qui possède les nationalités russes, françaises et émiraties, n'a pas réagi dans l'immédiat à cette annonce.
2: En déplacement à Washington, le président ukrainien Volodymyr Zelensky a estimé que la Russie n'avait plus l'initiative dans la guerre en Ukraine. Dans un entretien accordé à la chaîne Fox News, il a affirmé que Moscou perdait environ 30 000 soldats par mois. Volodymyr Zelensky a également plaidé pour un renforcement de l'aide militaire occidentale et évoqué avec Donald Trump la possibilité de procédures de produire des missiles intercepteurs Patriot sur le sol ukrainien.
1: En Turquie, la plateforme chinoise de commerce en ligne Temu a été sanctionnée par l'autorité de la concurrence. Une amende lui a été infligée pour avoir entravé une inspection et transmis des informations hors délai dans le cadre d'une enquête sur sa politique tarifaire. En revanche, l'autorité turque a classé sans suite une plainte distincte pour pratique anticoncurrentielle.
2: Face à la multiplication des incendies de forêt, le Centre européen de coordination des crises renforce la mobilisation des secours à l'échelle du continent. Depuis Bruxelles, des experts suivent en temps réel l'évolution des feux, notamment en France et en Espagne, afin de répartir au mieux les moyens disponibles. Bombardiers d'eau, hélicoptères et équipes de pompiers sont redéployés en fonction des besoins pour soutenir les pays les plus touchés.
1: Ainsi, face aux importants incendies qui touchent le sud-ouest de la France, plusieurs pays européens ont envoyé des renforts. Depuis le 24 juillet, 7 avions et 5 hélicoptères venus notamment du Portugal, de la Croatie, de la Suède, de la Slovaquie, de la République tchèque, de la Suisse et de l'Allemagne sont mobilisés. Deux bombardiers d'eau en provenance de Turquie doivent également rejoindre le dispositif. Une trentaine de pompiers européens participent ainsi aux opérations sur le terrain, notamment en Gironde.
2: Le gouvernement allemand veut réduire les dépenses consacrées à sa politique énergétique. Berlin a présenté deux réformes visant à diminuer les subventions aux énergies renouvelables et à rendre le réseau électrique plus flexible. Des mesures saluées par une partie de l'industrie, mais vivement critiquées par les acteurs des énergies vertes et plusieurs ONG.
1: L'Italie a enregistré un nouveau recul de naissance en 2025 avec 355 000 bébés recensés, soit une baisse de près de 4% sur un an. Selon un rapport officiel, ce plus bas historique s'explique par le vieillissement de la population, mais aussi par des difficultés économiques, le manque de place en crèche et le coût élevé des modes de garde, qui conduisent de nombreux Italiens à renoncer à avoir davantage d'enfants.
2: En France, l'ancienne dirigeante de la chaîne russe RT France, Xenia Fedorova, a fait l'objet d'un arrêté ministériel d'expulsion. Les autorités françaises lui reprochent de relayer les positions du Kremlin dans plusieurs médias. Son avocat a annoncé son intention de contester cette décision devant la justice.
1: Face à la multiplication des canicules et des incendies, le Premier ministre Sébastien Lecornu demande de nouvelles mesures pour accélérer l'adaptation de la France au changement climatique. Il a chargé la ministre de la Transition écologique, Monique Barbu, de lui présenter des propositions pour renforcer la mise en œuvre du plan national d'adaptation au changement climatique, estimant que le pays doit se préparer à des conditions climatiques de plus en plus difficiles.
2: Le maire de Saint-Denis, Bali Bagayoko, conteste l'élection de Stéphane Bern à la présidence de l'association chargée de reconstruire la flèche de la basilique. L'élu dénonce des irrégularités dans le déroulement du scrutin

0: et estime qu'il aurait dû être reporté. Il annonce que sa majorité ne participera pas au bureau issu de cette élection.
1: Et voici les titres qui seront développés dans votre... Et côté météo, excusez-moi, pardon, il est plus 7h30. Côté météo, selon Météo France, des orages pourraient éclater dans le nord du département. Partout ailleurs, le ciel sera partiellement couvert. Les températures tournent autour des 24-25 degrés.
0: Et nous poursuivons en musique avec Vianney, N'attendons pas.

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1: Tous les poissons n'ont pas le même statut. Certains sont protégés, d'autres sont considérés comme envahissants. Comment les reconnaître? Pourquoi cette différence? Tout de suite, les explications avec Louis et Florent. Messieurs, bonjour.
2: Bonjour.
3: Bonjour, Christian.
1: Alors, quels sont les différents statuts?
3: Alors, bon, il y a plein de statuts, mais avant de parler de cela, je voulais faire le parallèle avec la pisciculture de Valojoux dont on a parlé hier. On parle des espèces protégées, des espèces envahissantes. Mmh. On pense aux poissons, mais pas que. Je rappelle à tout le monde que la Fédération œuvre pour les poissons, mais surtout pour la préservation, la protection du milieu aquatique.
1: D'accord.
3: Et pourquoi Valojoux? Bah parce que c'est un grand site naturel sur 22 hectares qui est une réserve dédiée à la biodiversité et pas seulement à la production des poissons, mais à la biodiversité. Et nous avons beaucoup d'espèces protégées, d'espèces qui apparaissent, qui sont remarquables. Je pense à des libellules, je pense à des tortues, je pense à plein d'autres oiseaux qui viennent sur notre site de Valojoux. Et ça aussi, c'est très important pour la Fédération de pêche, de la préservation de ces espèces sur le milieu aquatique. Il n'y a pas que les poissons à la Fédération de pêche. Alors évidemment, il y a aussi des espèces envahissantes chez les poissons. Florent, tu les connais bien, ces espèces envahissantes?
2: Alors, au niveau des poissons, on a dans notre département 4 espèces qui font partie des espèces maintenant qu'on appelle exotiques envahissantes, les EEE. Mmh. Alors, il y a le poisson-chat et la perche-soleil. Ces espèces-là causent des déséquilibres dans les milieux où elles sont introduites. Elles vont notamment avoir tendance à s'alimenter avec le frais des autres poissons, donc c'est-à-dire les œufs, mais également après manger les alevins de cette autre espèce.
1: Okay.
2: Deux autres poissons qui sont classés EEE, on a le pseudo-rasbora. C'est un poisson qu'on voit pas très communément.
3: Originaire de Pays de l'Est, je crois.
2: Voilà, et c'est un poisson, en fait, il a été inscrit sur cette liste car il a été vecteur d'une maladie sur un bassin versant, je crois que c'était en Turquie, où il a contaminé les poissons de ce bassin. Alors, en France, on n'a jamais eu de cas, hein, on a touché du bois probablement. Et une autre espèce, là, dernièrement, qui est plutôt discrète, qu'on appelle le gambusier. Donc, c'est un poisson, lui, qui avait été introduit volontairement pour lutter contre le moustique. En fait, le moustique donc se reproduit dans les points d'eau.
1: Et oui, bien sûr.
2: Là, en plus, on a le moustique tigre maintenant là qui commence à nous coloniser.
1: C'est ça.
2: Et ce poisson-là était très efficace dans la lutte contre le moustique puisqu'il mangeait les larves. Mmh. Et là, dernièrement, donc il a été classé espèce exotique envahissante. Là, j'ai pas d'explication. Alors, il faut savoir qu'est-ce que ça change ce statut sur ces espèces-là.
1: Oui.
2: En fait, quand on les capture à la pêche, on n'a pas le droit de les transporter vivantes.
1: Ah oui,
2: voilà.
1: Ok.
2: Donc c'est pour éviter la dissémination après sur notre milieu.
3: Mmh. En fait, souvent, pardon Flo, souvent ces espèces dérèglent le milieu,
1: l'équilibre,
3: et parfois très rapidement. Donc ça complique le travail que nous faisons grâce aux pêcheurs, hein, bien sûr, toujours pareil, grâce aux pêcheurs qui financent notre travail avec les cartes de pêche. Ça dérègle la gestion qu'on a des milieux aquatiques. Si vous mettez, si on fait par exemple un réempoissonnement sur un plan d'eau, mais que sur ce plan d'eau, il y a une nouvelle espèce envahissante qui vient de s'introduire, elle va prendre énormément de place et l'empoissonnement ne va servir à rien ou va être complètement déréglé. Donc ces espèces sont nuisibles, hein, on peut les qualifier comme ça, car elles dérèglent très rapidement le système des milieux aquatiques.
2: Alors, on a les poissons, mais on a également, ce qui intéresse les pêcheurs, les écrevisses.
1: Ah oui.
2: Il faut savoir qu'on a des écrevisses qu'on appelle autochtones, qui sont les écrevisses de chez nous.
3: La fameuse patte blanche.
2: Voilà, l'écrevisse à patte blanche, hein, dont la population, malheureusement, se réduit. Hein, et c'est un peu partout en France, car elle subit la concurrence d'écrevisses américaines. Donc, on a trois espèces d'écrevisses qui ont également le statut d'espèce exotique envahissante. L'écrevisse américaine, l'écrevisse signal de Californie et l'écrevisse de Louisiane. Et ces écrevisses-là ont tendance à prendre la place de nos écrevisses autochtones.
1: Okay.
2: Elles se reproduisent beaucoup plus vite. Et elles sont surtout portes saines, pareil, d'une maladie qui, en quelques jours, peut décimer nos populations.
3: Nos populations d'écrevisses à pattes blanches sur un cours.
1: Ah oui. D'accord.
3: Voilà.
1: Mais qui n'est pas transmis.
3: Voilà, des introductions d'espèces. Hein. C'est malheureusement, comme je l'avais déjà dit, souvent par méconnaissance, on introduit des espèces. Mais tout comme les colons sont allés en Amérique du Sud et ont amené le rhume, et ben quelquefois
1: et autre chose,
3: on peut créer des gros dérèglements.
2: Et les, alors à savoir qu'effectivement les crevisses autochtones, hein, les populations de pâle blanche sont protégées.
1: D'espèces
2: protégées, c'est-à-dire qu'en Dordogne, si jamais on attrape cette espèce, il faut la relâcher. On a des poissons concernés également par ces mesures. Bah notamment les poissons migrateurs, comme la lauze ou le saumon.
1: Oui.
2: Hein, ça, en cas de capture, le pêcheur va être obligé de relâcher ce poisson.
1: Très bien.
2: Et on a sinon d'autres poissons qui font l'objet de mesures de protection, soit par une période de pêche autorisée, soit par une taille minimale de capture, c'est-à-dire en dessous de cette taille, il faut le relâcher, soit également par un quota. Donc un nombre maximum de poissons qu'on peut conserver. Tout ça, c'est dans un but de préservation de la ressource. Et généralement, par exemple, pour venir sur l'exemple des périodes autorisées, c'est le moment où le poisson n'est plus en période de reproduction. Donc on va laisser le poisson tranquille pendant sa période de reproduction.
1: Très bien.
2: Pareil pour la taille minimale de capture. Pourquoi cette taille? Ben, on considère qu'avant cette taille minimale, le poisson a eu le temps de se reproduire au moins une fois avant d'être conservé éventuellement par le pêcheur.
1: Merci beaucoup messieurs pour ces précisions. Demain, nous parlerons de ceux qui veillent au respect des règles au bord de l'eau, les gardes-pêche. À demain.
3: À demain. À demain Christian, à demain Liberté FM.

0: Il est 8h48 sur Liberté FM et oui, c'est déjà l'heure du dernier horoscope d'Eva dans cette matinale. Bonjour Eva.
1: Bélier, votre patience porte ses fruits. Une réponse positive arrive enfin ce jeudi. Les taureaux, une discussion franche autour d'un café clarifie une situation avec un proche. Les gémeaux, votre esprit est particulièrement vif aujourd'hui. Cancer, un moment de calme total chez vous vous permet de retrouver votre sérénité. Lion, arrêtez de vouloir tout gérer, déléguez un peu et soufflez. Vierge, un compliment sur votre travail ou votre investissement vous touche au cœur. Balance, vous trouvez le cadeau idéal ou l'objet parfait après des jours de recherche. Les scorpions, une intuition fulgurante vous permet de saisir une opportunité financière. Les sagittaires, foncez dans votre lit dès que vous rentrez. Morphée vous attend avec impatience. Ami Capricorne, une glace en terrasse est indispensable aujourd'hui pour votre morale. Verseau, vous affirmez vos idées avec brio et on vous suit. Et les poissons, une musique ou un parfum vous donne une idée créative géniale.
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0: Il est 8h55 sur Liberté FM, une matinée de plus qui s'achève et quelle belle compagnie vous nous avez offerte. Merci pour votre fidélité, merci d'avoir choisi Liberté FM pour commencer cette journée. Merci Gianni et à demain pour une nouvelle aventure matinale. Et tu n'oublieras pas de prendre un peu de miel cet après-midi pour retrouver pleinement ta voix demain.
1: Merci Christian, demain j'amènerai le pot complet je pense.
0: Parfait. 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Et pour l'actualité, rendez-vous à midi avec votre prochain journal d'information locale. Passez une excellente journée à l'écoute des programmes de la radio. Dans quelques instants, vous retrouverez Seb avec Sa Roule. À très vite.

0: Bonjour à tous, c'est Seb pour votre émission Ça roule, l'émission de l'automobile, mais pas que. Cette semaine au sommaire de Ça roule, un événement automobile incontournable et tout aussi incroyable, les 29 août et 39 août prochains, sur le superbe circuit Jean-Pierre Beltoise de Haute-Saintonge, en Charente-Maritime, avec la quatrième édition de Handicap en piste. Cette manifestation magnifique qui réunit le temps d'un week-end, l'automobile et le handicap. Pour l'occasion, Ça roule à la joie de recevoir dans les locaux de Liberté FM le président de l'APEI du Libournais et de Mécatim, Hugues Benedetti. Bonjour Hugues, ravi de te recevoir comme toujours dans Ça roule. Tu es à la fois donc le président de l'APEI du Libournais et de l'association Mécatim. Nous allons rappeler donc pour ceux et celles qui ne connaissent pas comment est né en 2022 ce mariage un peu surprenant mais tellement évident entre le sport mécanique et le handicap. Salut Hugues.
1: Salut Seb, merci de me recevoir encore sur ton émission, c'est un vrai plaisir d'être là.
0: Eh ben moi je suis super content aussi de t'avoir mon pote, voilà.
1: Donc c'est juste une petite correction, je suis plus président depuis une semaine de l'APEI, j'ai passé la main.
0: Ah mince !
1: Mais c'est surtout pour le nouveau président, donc Jean-Christophe Lost qui prend le relais après mes 6 ans de présidence. Faut savoir changer, faut savoir amener du sang neuf et de la nouvelle vision.
0: D'accord.
1: Je reste à ses côtés, je suis dans le conseil d'administration et je vais m'occuper notamment de l'événementiel dans Handicap en piste.
0: Donc, d'accord.
1: On reste dans le mouvement.
0: On va rappeler ce qu'est l'APEI du Libournais.
1: Donc l'APEI du Libournais, c'est une association parentale, donc des parents comme moi qui avons des enfants en situation de handicap mental, autisme, troubles du comportement, trisomie et autres, qui gère différents établissements, des instituts médico-éducatifs, des IME, des ESAT, des centres d'aide par le travail, des foyers où les personnes peuvent avoir une vie quand ils sont adultes notamment, ou quand ils n'ont pas de famille. Ça représente quand même une belle association, puisqu'il y a 250 salariés, 500 familles accompagnées, et ça gère à peu près tout le Grand Libournais, tout l'Est Libournais, sur le territoire girondin et limite d'ailleurs Dordogne.
0: Alors oui, je le disais donc en aparté, comment est né donc en 2022 ce mariage donc un peu surprenant mais tellement évident entre les sports mécaniques et le handicap ?
1: Tout simplement parce que je suis dans ces deux mondes depuis le départ et ma fille Camille qui a aujourd'hui 21 ans m'accompagne sur les circuits et tous les événements automobiles et motos auxquels je peux participer.
0: On lui fait un gros bisou.
1: On fait un gros bisou à Camille qui est en vacances et qui est bien contente d'ailleurs que ce soit le cas. Et en fait, mes copains me disaient, est-ce qu'on peut pas faire quelque chose pour toi? Est-ce qu'on peut pas organiser quelque chose? Et moi, je voyais à chaque fois que je débarquais à l'IME ou dans les ESAT avec mes voitures de sport, il y avait attroupement, ils me disaient, on veut faire un tour, on veut faire des choses. Et l'idée est partie avec les copains qui un jour testaient leur voiture de rallye sur une route qu'ils avaient fermée avec le maire du coin, à Néac, en Gironde, de faire des baptêmes. Et on a passé l'idée. Et là, on s'est fait déborder. On a fait 250 baptêmes ce jour-là. C'était la queue avec vos voitures. On sait même pas comment on a géré cette première édition sur route fermée. Et de là, on s'est dit, ça fait plaisir. Les gens ont envie de faire ça. Et surtout, ce qui nous avait impressionné, c'était le regard des pilotes et la joie qu'ils ont eu de partager leur passion avec des personnes en situation de handicap qui ont un gros avantage, c'est qu'ils sont transparents, qui disent tout. Ils te disent, ils te partagent leur bonheur. Et j'ai vu d'ailleurs des pilotes pleurer sur ces premiers événements et même sur les suivants d'ailleurs. Et on s'est dit, on va faire ça de façon plus organisée, dans un contexte un peu plus sécurisé. C'est là que, grâce à Julien Beltoise qui nous a ouvert un créneau, on a créé Handicap en piste et on s'est retrouvé sur son circuit. Donc maintenant, c'est notre quatrième année sur le circuit de Saint-Ange où on accueille tout le monde. Et c'est toujours pareil, c'est des pilotes bénévoles qui veulent partager leur passion. Et même cette année, il n'y aura même plus de try day, il n'y a que du baptême et que des bénévoles en piste qui partagent.
0: Voilà, c'est ça qui est beau, c'est ça qui est beau. Alors, comme tu le dis, Handicap en piste, cette année va célébrer donc sa quatrième édition. Au fil des ans, quel a été le moment le plus marquant ou l'émotion la plus forte qui vous a fait comprendre que cet événement était indispensable, Hugues ?
1: Dès la première édition sur le circuit, en fait, où on avait une météo en plus qui était fabuleuse et on a eu énormément de monde et on a eu un retour pendant et après cette édition, et à la fois des pilotes, encore une fois, et de tous les participants en disant que c'était génial, quand est-ce qu'on recommençait. C'était un moment de partage qui était vraiment magique. Et encore une fois, c'est ces regards, c'est ces sourires, c'est ces larmes de joie que qui nous ont fait dire on doit continuer cet événement. C'est vraiment ça.
0: Ouais, c'est vraiment ça qui vous a donné
1: et,
0: l'envie.
1: Et moi, tous les pilotes qui me rappellent dès la fin de l'édition, qui viennent me voir à la fin de l'édition, qui me disent on veut refaire ça. On n'a jamais vécu ça. Et j'ai encore aujourd'hui, j'en ai certains, quand ils m'en parlent, ils en ont des frissons.
0: Ouais, c'est
1: et
0: magnifique.
1: Et ils reviennent, du coup.
0: Ouais, c'est vraiment une aventure humaine absolument incroyable.
1: C'est ça, c'est de l'humain. C'est, ouais. Le handicap en piste, c'est avant tout l'humain. C'est très bien, on réunit des fonds, on permet de faire des choses pour la PEI, pour les jeunes et les moins jeunes. Mais avant tout, c'est ce moment de partage où, en fait, on gomme tout dans ce moment-là. Il y a, moi, j'ai deux exemples que je cite souvent. Le premier que j'ai vécu, moi, avec un enfant autiste qui avait jamais parlé de sa vie et qui m'a dit super dans la voiture et qui avait un sourire monumental. Tu vois, là j'en ai des frissons. Ça, c'était un moment qui m'a vraiment marqué. Et un autre, un pilote d'une GT3 RS, je me souviens plus son nom. Le gars était venu au track day. Il dit non, mais moi, vous handicapez, je veux pas qu'il monte dans ma voiture, ça m'intéresse pas, je partage pas, moi. Puis il voyait les sourires des gens, il voyait les voitures qui s'arrêtaient, puis il vient me voir, il me dit bon, allez, je vais en prendre un ou deux pour voir. On l'a plus arrêté, celui-là. Et à la fin, il est venu nous remercier. Comme quoi, on peut transformer aussi le regard des gens sur le handicap, sur le social et tout. Et avoir des gens qui sont d'univers complètement différent. Ce monsieur, il avait des moyens, il avait des gros moyens. Il était dans son monde, il avait jamais côtoyé le handicap. Mmh. Ça lui faisait un peu peur, ce qu'on peut comprendre. C'est pas la réaction qu'on
0: ouais, bien sûr. C'était pas une question d'être hautain.
1: C'était pas hautain. Voilà. C'était de la distance. Mmh. J'ai pas envie de m'occuper de ça. Eh ben, il en était ravi et il nous a remercié à la fin et nous aussi on l'a remercié et parce qu'on a réussi à créer quelque chose. Voilà. Handicap en piste, ça permet de faire passer des messages et des messages d'humanité de partage, en fait.
0: Ah, c'est ça qui est vraiment magique. C'est vraiment magique. Alors, au niveau du programme de cette quatrième édition qui aura lieu donc les 29 août et 30 août prochains, hein, sur donc le circuit Jean-Pierre Beltoise des Hauts-de-Saintonge en Charente-Maritime, concrètement, à quoi faut-il s'attendre donc pour ce week-end des 29 et 30 août? Comment s'articulent donc ces deux journées entre roulage de passionnés d'un côté, les compétitions et bien sûr les baptêmes de piste? Comment ça va se passer tout ça?
1: Donc là, la partie circuit maintenant, le grand circuit est réservé uniquement au baptême maintenant. C'est beaucoup plus simple et on est en train de négocier avec la préfecture de pouvoir emmener les enfants à partir de 12 ans. On attend l'autorisation, on l'a pas encore, on espère l'avoir cette année. On a proposé de faire une série spécifique avec peu de voitures en piste pour garantir un maximum de sécurité pour les enfants. Et après, on aura nos deux séries classiques avec des pilotes plus ou moins confirmés, des voitures plus ou moins historiques et modernes, donc histoire d'avoir une homogénéité en piste, où là, on va emmener tout le monde en baptême. Il n'y a plus de partie track day sur les deux journées. On l'a supprimé complètement pour maximiser le nombre de baptêmes parce que l'an dernier, on a eu du mal à passer tout le monde, tout simplement. Et on s'est dit que, comme dès le samedi, il y a des gens qui demandent à en faire, que pour notamment les foyers... qui accueille les personnes handicapées, c'est plus facile de venir le samedi, on ouvre les baptêmes dès le samedi. En parallèle, si on parle de compétition, il y aura des petites compétitions sympas. Des compétitions sur des activités, changement de roue, créneau sans rétro, des petits trucs qu'on avait déjà fait les autres années qui plaisent bien. Mais aussi, on aura, comme l'an dernier, et sur les deux journées, la compétition de karting. Julien Beltoise a la gentillesse, en fait, d'offrir une super finale aux 12 meilleurs chronos qu'on enregistrera dans la journée. Donc, tu prends un ticket pour tes 10 minutes de karting sur notre stand de la PEI. Alors, ça te coûte un peu plus cher que le prendre directement chez Julien, mais parce qu'il y a le don pour l'événement et pour l'asso et pour la PEI. Mais par contre, on enregistre ton chrono et les 12 meilleurs chronos sont pris pour la super finale de la fin de journée. Ouais. Avec des lots. Puis là, c'est vraiment mode compétition.
0: Ouais, c'est vraiment mode compétition.
1: On met de l'ambiance. Ouais, voilà. Ouais. Donc ça, c'est pour les parties roulage. Puis après, on a à côté la partie expo tout le temps qu'il va y avoir avec les voitures. Et cette année, une nouveauté, on aura un village moto qui arrive. Donc on aura les motos de compétition de Mécatim qui seront là d'ailleurs, puisqu'on est en vitesse. La moto qu'on est en train de préparer pour l'endurance l'an prochain. Puis sûrement deux autres motos de vitesse qui vont venir se rajouter d'un autre membre. Et après, on a passé quelques professionnels qui vont venir, dont un mutuel des motos à autres, qui seront là sur la partie village moto. Donc on aura deux mondes quand on fait aussi se rencontrer, le 2-roues et le 4-roues, sur cet événement.
0: D'accord, ok. Est-ce qu'il y aura des baptêmes à moto pour ceux qui seraient à même de monter sur une moto?
1: Alors non, tout simplement parce que on peut pas mélanger sur le circuit les deux événements et les baptêmes moto, c'est beaucoup moins évident. Là, c'est des pilotes très confirmés qu'il faudrait. C'est quelque chose qu'on fera peut-être un jour. On le fait dans un autre cadre avec nos amis de chez Box 23 Organisation, mais là tu montes derrière des pilotes comme Greg Black, Kenny Forêt, enfin c'est pas le même niveau, tu vois.
0: C'est pas le même niveau.
1: On joue pas dans la même.
0: Non, course. C'est pas pareil. Voilà. C'est
1: par
0: pas
1: contre,
0: pareil.
1: Je vous conseille de le faire si vous avez l'occasion de le faire. Si t'as l'occasion de venir en vision, de monter derrière eux avec, tu vois, c'est quelque chose. Hein. C'est énorme.
0: Ouais,
1: c'est je l'ai fait, c'est impressionnant. Et pourtant, je pilote. Hein.
0: Ouais.
1: Bah, en fait, ils vont aussi vite que nous, mais à deux, c'est la différence. Donc non, mouton, on le fera pas. Par contre, on va faire des petites balades routières pour ceux qui ont peur du circuit en voiture. On a notamment nos amis du gang des Bielles avec les Américaines qui vont venir, donc des belles voitures assez confortables, sympas, qui seront là. Quelques vieilles Anglaises et Allemandes qui seront présentes aussi pour la balade. Donc ça, c'est un petit plus qu'on a rajouté cette année pour ceux qui n'ont pas forcément envie d'avoir la sensation de vitesse d'un circuit et qui, par contre, adorent les belles voitures et veulent un peu de tranquillité et de confort.
0: Ouais, c'est génial, c'est génial. Alors, c'est un événement qui mobilise beaucoup de monde, hein, handicap en piste. Combien de pilotes bénévoles d'ailleurs et de bolides attendez-vous cette année pour faire vibrer le public et les passagers pour le moment?
1: Là, on est déjà un peu plus de 30 voitures et pilotes qui sont arrivés. Alors là, c'est très hétéroclite comme toujours chez nous. Hein. Ça va de la Clio RS en passant par la Yaris GR en finissant par la GT3 RS. On a aussi des vraies voitures de course au milieu de tout ça, quelques voitures historiques qui viennent rouler. On vise une quarantaine idéalement. Ce qui serait bien, c'est d'avoir une quarantaine de voitures. Donc, on est encore en train de recruter les pilotes qui vont venir. Le recrutement chez nous ne se fait pas sur le chrono que l'on a et sa capacité à rouler très vite, mais sa capacité à s'adapter à la personne qu'on a à côté et à partager sa passion. Et pour les nouveaux qui vont intégrer d'ailleurs le roulage baptême, on les testera le samedi matin pour voir comment ça se passe. Donc si certains des auditeurs ont envie de venir faire des baptêmes, qu'ils n'hésitent pas à prendre contact avec nous, il y a encore quelques places ouvertes.
0: D'accord, ok. Bah, on le mettra bien sûr sur le teaser du Facebook de la page de Liberté FM, bien entendu. Mais si tu veux dire par quel biais donc ils peuvent vous contacter pour faire les baptêmes.
1: Alors, soit directement via notre page Facebook ou Insta, sinon sur notre adresse mail inscriptionpiste@handicapenpiste.fr.
0: De toute façon, vous retrouverez tout le descriptif dans le teaser donc de la page Facebook de Liberté FM pour votre émission Ça roule, pas de souci. Eh bien écoute, pour te remercier de ces bonnes nouvelles de cette première partie, eh ben tout de suite une petite page musicale tiens avec ce titre Keep It Coming de Nat Dogg que tu as choisi Hugues. Alors, bien sûr, comme d'habitude, la célèbre question, pourquoi avoir choisi ce titre?
1: Un titre passionné de voiture, de souvenirs de mon enfance. Alors, tu vas me dire, peut-être pas très légal, mais le Need for Speed Underground, le film, qui m'a rappelé beaucoup de souvenirs quand moi j'avais mes Golf GTI avec mes copains qui avaient GT Turbo et 205 GTI et qu'on se tirait la bourre sur le col du Turini quand j'habitais à Nice.
0: Eh ben voilà.
1: C'est des souvenirs.
0: Ah bah tu m'étonnes surtout le col du Turini. Quelle chance. Allez, donc tout de suite, Keep In Coming et nous retrouverons tout de suite après pour la 4e édition de Handicap en piste qui aura lieu les 29 et 30 août prochains sur le circuit Jean-Pierre Beltoise des Hauts-de-Saintonge. À tout de suite.

0: C'était le super titre Keep It Coming de Nat Dogg. Allez, tout de suite, eh bien, nous repartons donc pour la fabuleuse aventure de la 4e édition d'Handicap en Piste, les 29 et 30 août prochains. Cet événement absolument incroyable, je vous invite vraiment les amis à venir voir de vos propres yeux cet événement, même si vous n'êtes pas passionné d'automobile, etc. C'est cette rencontre qu'il y a entre le handicap et le sport automobile et l'automobile tout court. Et c'est juste incroyable à voir. Vous allez passer vraiment un moment absolument délicieux, superbe. J'espère juste et je prie pour que le 29 et 30 août, le temps soit avec nous, le temps soit avec nous. Normalement, le temps sera là. Voilà. Mais même si le temps est pas là, vous verrez, ce sera chaleureux et vraiment un moment vraiment incroyable à passer sur cet événement. Croyez-moi. C'est super, il faut y aller. Voilà. Le cœur de l'événement, Hugues, ce sont donc ces fameux baptêmes de piste pour les personnes en situation de handicap. Comment cela se passe sur le plan logistique et sécuritaire? Parce que d'année en année, ça doit être un petit peu plus drastique encore, hein, afin que tout le monde puisse profiter donc de ces sensations fortes et en toute sérénité. Comment ça se passe?
1: Alors déjà, les baptêmes sont pour les personnes en situation de handicap, mais pas que, hein, les accompagnants et tout le monde pourront en profiter. Comme je disais tout à l'heure, on est en train de négocier en plus pour les enfants parce qu'on a beaucoup de demandes, donc on pourra prendre 12 ans, 1m10 avec de la chance. Donc j'attends la réponse de la préfecture. Donc pour participer au baptême, ça c'est simple, c'est une inscription ou sur site ou même sur notre page Hello Asso Handicap en Piste. C'est 10€ pour 3 tours de baptême. Donc là aussi, on a souhaité un tarif accessible à tous, social. On est bien loin des tarifs normaux sur ce genre de baptême, mais c'est aussi parce qu'on veut faire découvrir le sport automobile et l'automobile à tout le monde que l'on a mis ce tarif. Et après, au niveau logistique, ben, ça va dépendre de chacun. Alors, première chose, on ne choisit pas sa voiture, par contre. Effectivement, à 10€, c'est la première voiture qui arrive. C'est un peu le principe que fait le Vigeant avec les ferrailles contre le cancer. On prend la voiture qui arrive devant soi. Et ça ne veut pas dire, si c'est la Clio, que vous allez avoir moins de sensations, soit dit en passant, parce que ça freine à 50 mètres, une Clio. Et ça peut être impressionnant, des fois. Ensuite, donc, on va vous casquer, harnacher ou mettre la ceinture. Il y a quelqu'un qui vous aide à monter dans la voiture, selon qu'elle soit sautée ou pas. La seule chose où on va faire des choix de voiture, c'est par rapport aux capacités physiques des personnes. Notamment, donc, si vous avez du mal à vous mouvoir ou autre, on va pas vous mettre dans une voiture à sauter où il faut enjamber l'arceau, glisser dans la voiture et tout ça. On est bien d'accord. Il y a certaines voitures, on a aussi des limites de taille et de poids. Je pense à la Lotus 211 que l'on a qui est dans les baptêmes. Vu la taille du baquet, forcément, on a une limite de taille de la personne. Après, on a des gens qui vont accompagner et aider à vous mettre dans la voiture. Et j'ai un très bon exemple là-dessus, puisque l'an dernier, on a eu les accidentés de la route de la Tour de Gassy qui sont venus faire des baptêmes. Donc là, pour le coup, on les mettait dans les voitures plutôt avec des harnais pour pouvoir qu'ils soient bien tenus dans la voiture. Et il faut savoir que dans tous les cas, quelle que soit votre situation ou autre, vous dites au pilote comment vous voulez rouler, si ça va vite, si ça va pas vite, et le pilote s'adaptera. Donc on est vraiment en accompagnement des personnes dedans pour qu'elles prennent un maximum de plaisir.
0: Ouais, que la découverte soit vraiment un plaisir et pas une contrainte à la fin.
1: On n'est pas là pour faire peur aux gens. Je sais que ça se pratique des fois dans des baptêmes, grosse sensation, histoire de dire, vous avez vu ce qu'on peut faire avec une voiture. Bon, ben, la personne, elle ressort blanche, elle ne remontera jamais dans la voiture s'il faut. Nous, on veut qu'ils sortent avec des sourires. Alors aussi, des fois, c'est nous qui freinons, hein, parce que moi, j'en ai une fois qui me disait à fond, à fond, à fond. Oscar, tu te reconnaîtras, parce qu'en plus, t'as Ribérac, t'entends la radio. On va freiner quand même au bout d'un moment, on va pas suivre tout le temps. Mais dans l'ensemble, voilà, on s'adapte au maximum à la personne et on les aide à monter. Puis après, vous êtes pris en charge, c'est-à-dire du moment où vous prenez votre billet jusqu'au moment où vous sortez de la voiture, vous êtes accompagné, il y a quelqu'un avec vous qui vous accompagne et qui s'occupe de vous.
0: Ouais, tout à fait. Et puis je reprends ce que tu disais en début de question au niveau de la Clio, etc. Que bah voilà, vous ne choisissez pas votre voiture, etc. Mais je peux vous dire que même une Clio, comme le dit si bien Hugues, ou même une voiture un petit peu plus modeste, etc. Une Mini par exemple ou quoi, ou caisse. Attention, je vous le dis sincèrement, attention. Vous avez des sensations qui sont incroyables. Ce sont des voitures qui sont la plupart du temps préparées pour faire du circuit. Donc, ces voitures sont adaptées au niveau du freinage, au niveau du poids. Voilà.
1: Tu parles en connaissance de cause.
0: Ouais. Je parle en connaissance de cause. Et je peux vous dire que vous en aurez pour votre argent et surtout pour le fantastique don que vous ferez pour l'APEI, parce que c'est un don, c'est un plaisir.
1: C'est un échange.
0: Voilà. C'est un échange, c'est un partage. Hein. C'est pas une dépense, si vous voulez, superflue que vous allez faire. C'est quelque chose pour que tout le monde prenne du plaisir, tout simplement. Au-delà des sensations, Hugues, quel message d'inclusion et de visibilité Handicap en Piste souhaiterait porter à travers cette journée grand public ?
1: Ben, un des messages principaux, c'est que tout le monde a sa place finalement dans la société et qu'il n'y a pas de limite à ce que l'on peut faire par rapport à une situation de handicap, qu'elle soit de naissance, qu'elle soit liée à un accident, qu'elle soit temporaire ou pas. Tout le monde a sa chance, tout le monde peut participer à quelque chose. D'ailleurs, même dans nos bénévoles, on a des personnes en situation de handicap qui ont souhaité venir et on les accueille avec un grand plaisir. Et ils ont leur mot à dire dans l'organisation et autres. Et c'est ça, en fait, on parle beaucoup dans notre société aujourd'hui d'inclusion, d'autodétermination. Mais on met quoi derrière ? Est-ce que inclusion, ça veut dire qu'on doit forcer les enfants à être dans une école qui n'est pas prête, par exemple ? Non, c'est un échec pour tout le monde. Là, on construit les choses ensemble. C'est comme ça qu'on devrait faire dans notre société. Derrière l'autodétermination, et je suis parent, je suis premier concerné, c'est accepter que mon enfant choisisse ce qu'il a envie de faire. Pas tiens, va faire un tour de voiture, tu vas voir, c'est génial, s'il a pas envie, bah tant pis, bref, y a plein d'autres choses à faire sur le circuit. Et puis tout simplement, après, c'est la tolérance de l'autre. Peut-être que la personne qui est devant vous, elle va mettre plus de temps à monter dans la voiture, comme elle va mettre plus de temps à la caisse au supermarché, à mettre ses courses, à payer et autres. Ça fait partie de la vie. Est-ce que c'est grave les quelques minutes qu'on va perdre ? Non, que ce qui compte, c'est qu'on se fasse plaisir et qu'on se respecte entre nous. Et avec un mode de fonctionnement comme ça que l'on promeut au sein d'Handicap en Piste et qu'aujourd'hui, certaines entreprises viennent chercher en s'en raccrochant à nous. D'ailleurs, on en parlait hier avec le patron d'un de nos principaux partenaires, THP. Il vient parce que lui, le maître mot de son entreprise, c'est ça justement. C'est justement cet engagement, ce partage, l'écoute, l'empathie. Et c'est ce qu'on cherche, Handicap en Piste, à partager, à faire comprendre à tous. Et que tout le monde peut dire ensemble, en bonne intelligence, en bonne entente, si on en met un peu de tolérance et qu'on n'a pas toujours un regard critique sur l'autre.
0: Ouais, complètement. Et c'est vrai que, voilà, c'est un peu de bienveillance, un peu de, voilà, ce partage qui est hyper important, d'autant plus dans le monde dans lequel nous sommes à l'heure actuelle. C'est vraiment pas grand chose et c'est beaucoup pour l'autre.
1: Et j'ajouterais un point, tu vois, sur ce sujet, le partage. J'ai la chance, moi, d'avoir des voitures de sport. Je suis passionné par ça. J'ai eu des motos à une époque de course. Quand j'ai créé Mécatim, en fait, j'avais une moto de course. J'avais des copains qui voulaient faire de la course, mais qui voulaient pas se payer une moto. Ben, j'ai créé l'asso avec eux. On a dit, je mets ma moto dedans et on va partager les frais d'entretien et tout. Et oui, vous allez tous rouler sur la moto. C'était ma moto. J'aurais pu très bien dire, vous y touchez pas. Je trouvais ça nul. J'ai pris Mécatim, on a eu des aventures magnifiques avec mes motos pendant plus de 15 ans, qui étaient dans cet assaut-là, qu'on se partageait, et on a tous des super souvenirs. On a fait des courses d'endurance. La course d'endurance, c'est génial. C'est l'équipe qui gagne. C'est pas les deux pilotes ou trois pilotes sur la moto qui font la différence. C'est bien ce qui se passe dans les stands de ravitaillement, au changement de roue. Et on a créé une vraie équipe, et un vrai noyau dur. On est des vrais amis aujourd'hui au sein de cette association.
0: Une osmose.
1: Il y a une vraie osmose. Parce que j'ai fait le choix de partager un moment. Alors, c'est pas pour m'envoyer des fleurs que je dis ça. Tous les gens qui viennent handicap en piste, qui sont sur la piste, les pilotes qui sont là, ils brûlent de la gomme, de l'essence, ils usent leur voiture et ils le font pour les autres. Et ça, c'est un beau message. Parce que qu'est-ce qu'ils y regagnent ? Ils y gagnent derrière, c'est des sourires et du bonheur. Et ils le disent. Ça nous va très bien, en fait.
0: Ouais.
1: Savoir donner, en fait.
0: Ouais.
1: C'est aussi un message d'handicap en piste. Qu'on a la chance de savoir donner et partager à ceux qui n'ont pas la chance de.
0: Ouais, bien sûr. Bah ouais, parce que c'est vrai que tout le monde n'est pas égaux. Hein, et c'est vrai que c'est important cet aspect de partage et qui est vraiment l'aspect premier dans Handicap en Piste. Le partage. Hugues, les éditions précédentes ont permis de récolter des fonds donc très significatifs. Plus de 10 000 euros l'an dernier, tu m'arrêtes si je me trompe. Hein,
1: c'est ça.
0: Pour l'APEI du Libournais. Concrètement, qu'est-ce que cet argent permet de financer pour accompagner les personnes en situation de handicap intellectuel au quotidien ?
1: Alors sur la première édition, on avait financé une partie de matériel pour les adultes, tout ce qui était apprentissage de l'informatique notamment, des choses comme ça. Donc on avait acheté des ordinateurs et puis on avait pris un formateur pour les aider à faire leur administratif, hein, tout bêtement, savoir aller sur le web, sur un site administratif. La deuxième année, ça a payé une bonne partie du site e-stade de l'IME pour les enfants. Et là, pour cette troisième année, une partie est utilisée pour un vidéoprojecteur interactif qui permet de travailler la psychomotricité pour les jeunes. En fait, ça projette des images sur les murs et les images réagissent à ce qu'on fait avec elles. Par exemple, des cibles qu'on tire avec un ballon ou qu'on vient de toucher. Et pour nos jeunes, justement, notamment autistes ou jeunes handicapés qui ont des problèmes de micro-psychomotricité et psychomotricité, c'est un très bel outil là, dont on va se doter là, puisque il va être installé là sur cette rentrée. Et puis le solde qui a été le solde qui reste, on va plutôt l'orienter vers les adultes, notamment chaque année on part sur Handiland, c'est une compétition nationale entre les personnes handicapées sur tous les sports. Ben il faut affréter un bus, il faut des éducateurs, il faut trouver un hôtel sur place, tout ça là, c'est des financements, on reste associatif, ça permet aussi de permettre aux adultes de partir sur ça. Et là sur les fonds de l'édition de cette année, on n'a pas encore décidé, on verra avec les parents du conseil d'administration de l'APEI ce qu'on fait, mais dans tous les cas de manière les fonds partent pour les personnes qu'on accompagne au quotidien. C'est la règle.
2: Ah, c'est génial, c'est vraiment génial.
3: Pour finir Hugues, comment nos auditeurs peuvent-ils soutenir dès à présent l'événement Handicap en Piste ? Avez-vous besoin de bénévoles, de partenaires ou de réservations pour des baptêmes sur votre billetterie en ligne ? Qu'est-ce qu'il faut ?
1: Bah déjà, partagez un maximum, prenez des baptêmes, vous pouvez les réserver à l'avance. Si vous avez des créneaux d'ailleurs préférés pour les faire, vous nous le dites, comme ça nous on organise le planning, vous aurez le moins de temps d'attente possible, sachant que vous aurez de quoi vous occuper sur le circuit toute la journée, hein, voire sur les deux jours. Après, bien sûr, bah, comme toute structure caritative, on a besoin de partenaires encore, on en cherche. D'exposants, n'hésitez pas à venir avec vos voitures. Même si vous venez que deux heures prendre le café sur le stand et regarder ce qui se passe, vous verrez que vous y passerez la journée quand même au final. Sortez, venez voir ce qu'on fait, venez partager encore une fois et vous verrez que ça sera ça qui sera la réussite de l'événement. Plus on sera nombreux, plus il y aura de baptêmes, plus il y aura de fonds redistribués à l'APEI et plus on aura de partenaires qui ont envie de venir aussi. Et puis s'il y a des partenaires qui sont vraiment sur le sujet de l'engagement, du partage, du handicap, je sais qu'il y a des entreprises qui défendent ça au sein de leurs équipes, bah, venez nous accompagner. D'autant plus, là, je le dis, on est association d'utilité publique, en plus vous avez un intérêt fiscal à le faire, donc n'hésitez pas à nous donner, on a une page Don Eloasso, un crowdfunding là qui est sur Eloasso qui permet de financer spécifiquement Handicap en Piste. En plus, si vous venez nous aider, on vous accueillera avec plaisir, avec un petit repas, on fera faire des baptêmes et on sera très content de le faire aussi. Du partage encore.
3: Et du partage encore, du partage et toujours. Et puis Hugues Benedetti, qui est un mec super. Voilà, je dis pas ça parce que c'est mon pote, mais qui est un mec super et qui sera vraiment bienveillant auprès de vous, qui partagera la passion, parce qu'avant tout c'est la passion, hein. C'est la passion qui est là et qui partagera avec vous et qui vous ouvrira à cet univers qui est absolument incroyable entre le handicap et le sport automobile. Voilà, tout bonnement. Pour terminer cette belle émission, Hugues, quel message aimerais-tu transmettre aux auditeurs de Ça Roule qui envisagent de participer ou de soutenir cet événement ?
1: Simplement de venir découvrir et de venir dialoguer avec nous, d'échanger. On est ouvert. On a plein de bénévoles qui sont là pour échanger avec vous et partager leur passion. Donc venez juste nous découvrir, discuter. Allez voir le stand de l'APEI, ce que fait l'APEI aussi, parce que c'est des associations très peu connues, parce que souvent on croit que c'est des services publics. Alors oui, il y en a sur un service public, mais ça reste des parents derrière, des bénévoles qui tous les jours se battent pour que leur enfant ait une place dans la société. Donc venez découvrir ce monde, il est génial, et puis il est transparent. Dans le handicap, il n'y a pas de faux semblants en plus. Ça fait du bien ça aussi.
3: Voilà, exactement. Et je dirais même que dans le handicap, on retrouve la naïveté de l'enfance.
1: Exactement.
3: Et ça, c'est important. Ça, c'est très, très important. Voilà. Il y a de la magie également, même dans le handicap. Merci beaucoup, Hugues, pour toutes ces informations. Donc, sur cette 4e édition d'Handicap en Piste, qui se déroulera les 29 et 30 août prochains sur le circuit Jean-Pierre Beltoise des Hauts-de-Saintonge en Charente-Maritime. Merci, Hugues.
1: Ben, merci pour ton accueil encore.
3: Eh ben, c'est tout à fait normal. Ça s'annonce encore, donc, comme un succès avec, donc, cette 4e édition qui va être absolument superbe.
0: Comme je le dis toujours, les amis, le temps qui nous était imparti est parti. Cette émission s'achève, ça roule, c'est fini pour aujourd'hui. Merci de nous avoir suivis. Ne manquez pas de retrouver toutes vos émissions de Ça roule sur libertéfm.fr, ainsi que sur YouTube maintenant, dans Seb Ça roule. Je vous dis, quant à moi, à la semaine prochaine pour un nouveau numéro de Ça roule. En attendant, je vous souhaite une excellente semaine et une très bonne route.

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0: Bonjour, quoi de beau à la télé pour cette soirée du 30 juillet sur TF1, Thor Love and Thunder, film avec Chris Hemsworth. Alors que Thor est en pleine introspection, sa retraite est interrompue par un tueur galactique connu sous le nom de Gore, qui s'est donné pour mission d'exterminer tous les dieux. Sur France 4, Carmen, film réalisé par Benjamin Millepied. Sur TFX, L'Emmerdeur, film avec Richard Berry et Patrick Timsit. Sur France 3, Tom et Lola, série avec Dunia Cossins. Sur M6, Cauchemar en cuisine, magazine. Cette fois, Philippe Etchebest se rend à Saint-Gervais, dans le Gard, où un couple de Réunionnais n'arrive pas à faire tourner le restaurant repris 4 ans auparavant. Sur W9, il n'y a que la vérité qui compte, divertissement présenté par Laurent Fontaine et Pascal Bataille. Et puis sur France 5, des trains pas comme les autres, magazine sur le thème Kazakhstan au cœur de l'hiver. Le Kazakhstan l'hiver, c'est de grandes immensités blanches et des températures qui peuvent descendre jusqu'à moins 40 degrés. Très belle soirée télé à tous.
1: On se retrouve tous.

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0: Bonjour la vie, bonjour à mes invités, bonjour à mes techniciens, bonjour aux auditeurs. Je voulais, ça prend tout son sens, bonjour la vie ce matin, parce que nous recevons les représentants AVC24, on vous a déjà reçus.
1: Ben oui,
0: oui,
1: bien sûr.
0: Vous êtes venu déjà plusieurs fois. Votre maman est venue courageusement toute seule une fois.
1: Ah oui, oui, oui.
0: C'est vrai, vous vous rappelez? Bon, l'année dernière, c'est pas vieux. Et alors maintenant, je voudrais quand même qu'on remette un petit peu l'association, comment vous fonctionnez, ce que vous avez fait le temps qu'on s'est pas vu. Hein, vous avez fait. Et puis, on verra plus tard après la fonction de chacun. Et ce que vous allez apporter comme conseil à nos auditeurs.
1: Très bien.
0: Ça va comme ça?
1: Très bien.

0: pourrait être utile, et la parole d'un médecin, dont j'ai peut-être plus de facilité à parler de l'AVC qu'un quidam, voilà.
1: D'accord.
2: Et bonjour, je suis Olivier Joseph, le président de l'AVC 24. Oui. Et moi, j'ai fait un AVC il y a, en 2002. Donc,
1: oui.
0: Il y a 24 ans.
2: Et oui, 24 ans.
3: Vous aviez quel âge? Parce que
2: j'avais 22 ans.
3: Ah oui. Ah oui. Comme quoi, ça peut arriver à tout âge.
2: À tout âge, et il y a des bébés qui font des AVC.
3: Ah oui.
2: Et
3: ouais.
0: Au moins 10% des AVC surviennent avant 45 ans.
3: Ah oui, alors qu'on s'imagine que l'AVC est plus tardif.
1: Oui.
0: C'est quand même une maladie des personnes âgées. Oui. Plus l'âge avance, plus on a un risque, puisque le pic de fréquence, c'est vers les 76 ans.
1: Ah d'accord. Oui, d'accord. Très bien.
0: Mais il y en a tout âge.
1: Donc, vous allez nous donner les petits tuyaux pour repérer, parce qu'on ne le repère pas forcément. Hein,
0: non.
1: Quand il ne fait que passer, comme ça. Alors, justement, il y a l'AVC, puis il y a l'autre.
0: Oui.
1: Parce que celui-là, on s'en méfie moins, peut-être.
0: Voilà. L'AVC, c'est l'accident vasculaire cérébral. Donc, ça veut dire un événement qui lèse le cerveau de manière brutale et qui est dû à une artère soit bouchée, ce qu'on appelle l'accident ischémique, soit qui se rompt et qui provoque une hémorragie, l'accident vasculaire hémorragique. Et l'accident ischémique transitoire, c'est quelques symptômes d'un AVC fugaces qui vont disparaître en quelques secondes ou quelques minutes, et qui ne s'associe pas à des anomalies si vous faites un scanner à ce moment-là, ou même une IRM. C'est donc, c'est passé. Mais c'est un tel signe d'alerte qu'il permet, si on le dépiste, de faire en sorte que ça ne se transforme pas en un accident définitif.
3: Et l'artère se bouche comment?
0: Alors, l'artère se bouche de plusieurs façons. Elle se bouche souvent à cause de l'athérome, c'est-à-dire les plaques de cholestérol, pour
3: d'accord,
0: faire simple,
3: oui.
0: Qu'on accumule avec l'âge et avec la mauvaise alimentation, etc. Ou bien elle se bouche en raison d'un caillot. Donc il se forme un caillot. Un caillot de sang. Le caillot peut se former sur un rétrécissement. Et là, ce sont surtout les plaquettes qui vont s'accumuler comme ça, s'agréger et boucher, ou bien faire un petit amas qui va aller un petit peu plus loin, créer un accident sur une artère plus petite. Ou alors, ça peut être un véritable caillot sanguin qui, lui, généralement, se forme au niveau du cœur dans certaines maladies comme les troubles du rythme cardiaque, la fibrillation auriculaire, les oreillettes qui fonctionnent mal, où le sang stagne, et à ce moment-là, il peut coaguler.
1: Oui,
0: et lorsque ce caillot se détache, il part dans la circulation, et une des premières choses qu'il va rencontrer, ce sont les artères qui vont au cerveau et provoquer l'AVC. C'est ce qui m'était arrivé à moi.
1: Ah oui, d'accord. Et comme c'est fugace, il faut quand même s'en méfier, parce qu'il ne faut pas dire, bon, ça fait rien, ça passe.
0: Voilà.
1: Il faut quand même, aussitôt, je pense, aller voir le médecin, pas trop traiter, parce qu'après, on vous envoie à l'IRM et on vous dépiste tout de suite ce qui ne va pas, mais il faut le faire, il ne faut pas le prendre à la légère.
0: Voilà. Tous ces signes qui sont, par exemple, un petit problème pour parler, une maladresse, une faiblesse dans une main, un trouble brutal de l'équilibre qui passe en quelques minutes, il faut en parler autour de soi et surtout à son médecin afin qu'il fasse les examens pour détecter, savoir s'il ne s'agit pas des prémices d'un accident vasculaire qui risque d'être plus définitif.
2: Et excusez-moi, mais à l'AIT, quand je me remémore la vie, l'AIT, pour moi, ça a été plus de sensibilité dans la main droite pendant 5 secondes. Et après, j'ai fait un AVC beaucoup plus lourd. J'étais hémiplégique, lourde à droite, plus une aphasie totale. Donc voilà.
3: Mais dans quel espace alors entre l'AIT et l'AVC?
2: Une semaine.
3: Ah oui, d'accord.
2: Voilà.
3: Ok.
2: C'est...
3: Mais vous aviez tenu compte du premier signal ou pas
2: non,
3: du tout?
2: Pas
3: d'accord,
2: du tout.
3: D'accord.
0: À 22 ans.
3: Oui, oui, bien sûr.
2: Bien sûr. Oui, c'est ça.
3: Oui, oui. On se dit c'est un petit truc passager et puis et oui, bien sûr.
2: Oui.
1: Bien, alors, on va reparler un peu de votre association.
2: Oui.
1: Pour nos auditeurs, hein, mm-hmm. pour pas qu'ils vous oublient non plus, puis qu'ils aillent à votre rencontre lorsque vous faites des manifestations, parce oui. qu'on vous voit régulièrement.

0: régulièrement dans les forums des associations, mais pas que. Mais pas que.
1: Pas que. Alors, merci pour les forums de l'association et tout ça. On est à Lalande et à Lannemarie une fois par mois. Et après, des associations, enfin, l'association. Et après, on est en train de voir sur Ribérac, Sarla et Bergerac pour faire un écoute AVC. Et on est en train de voir ça pour l'année prochaine.
0: De le mettre en place.
1: Oui, tout à fait.
0: D'accord. Oui, pour avoir quelque chose de proximité pour chaque région. Parce que c'est vrai que Périgueux, peut-être, ça parle pas bien aux gens. Quand on a un référent à côté, c'est plus facile.
1: Tout à fait.
2: C'est vrai. Voilà. C'est vrai. Oui, c'est vrai. Faut aller à la rencontre des gens. Et donc, ce sont dans les lieux, donc, souvent des soins de suite et de réadaptation chez les gens qui ont fait un AVC et qui sont en période de récupération. Oui. Souvent, ils ont besoin de nous, ceux-là.
0: Oui, je crois. Et moi, je trouve que pour vous revoir aujourd'hui, vous avez fait un grand pas dans la récupération par rapport à la première fois où vous étiez venu avec une jeune femme qui avait aussi un petit souci, elle aussi, et votre maman. C'est là qu'on vous a connu la première fois.
1: Oui, tout à fait.
0: Oui, mais c'est bien.
1: Mais après, c'est la vie.
0: C'est continu, oui, bien sûr. On va peut-être faire une pause musicale et puis après on va se retrouver pour pause musicale de votre choix pour rentrer un petit peu dans le vif du sujet.
3: Donc le premier morceau que vous avez choisi, c'est Slade, Mama, We Are All Crazy Now.

0: Tout à l'heure, nous avons évoqué l'âge, parce que ce n'est pas un privilège pour les personnes qui ont dépassé un certain âge, puisque vous avez rencontré au cours de vos pérégrinations médicales des gens plus jeunes. Alors, c'est pour qui et c'est pourquoi? Parce que on est jeune, on ne fait pas attention. Ça, on ne peut pas faire ça, jeune, c'est pas possible.
1: L'AVC, on pense, c'est
0: on
1: pas pour
0: pense
1: nous.
0: Que c'est pas pour, voilà.
1: Vous c'est savez, ça. C'est comme on pense que les maladies cardiovasculaires, c'est plutôt masculin et pas très féminin.
0: Et au contraire.
1: C'est presque plutôt le contraire maintenant. Ouais. Mmh. Et l'AVC est la première cause de décès chez la femme. Mmh. Donc, on en compte 150 000 AVC environ par an, mmh. qui fait un AVC toutes les 4 minutes pour se rendre compte en France. Mmh. C'est une maladie grave puisque un quart des patients décèdent dans l'année, trois quarts des patients se retrouvent avec un handicap.
0: Mmh. Oui.
1: Définitif après cet AVC, donc c'est la première cause de déficit acquis de l'adulte devant toutes les autres causes. Il y a encore un quart des gens qui sont en activité qui ne reprendront jamais leur activité professionnelle et encore d'autres séquelles, notamment un quart des patients seront dépressifs après cet épisode. Mmh. Voilà, il y a des séquelles visibles et moins visibles.
2: La dépression est liée à la perte d'une certaine capacité.
1: Exactement, oui. Exactement. Oui. Ouais. Et l'atteinte du, disons, et oui. l'organe noble du cerveau, il y est pour quelque chose.
0: Ouais. On parlait des femmes, je pense que peut-être c'est, vous allez me le dire, parce que vous êtes médecin, justement, pour en parler. C'est peut-être le phénomène féminin du fait que les femmes, la grossesse, les règles, la ménopause, il y a quand même un chamboulement au niveau de la circulation du sang. Ouais. C'est peut-être ça qui fait qu'on est plus facilement touché.
1: Oui, c'est surtout, il y a une particularité, disons, supplémentaire chez la femme, c'est le problème hormonal. Lorsqu'elle est jeune, il y a effectivement la grossesse qui est un facteur de risque, surtout lorsqu'il s'y associe une hypertension artérielle ou un diabète, pendant un diabète gestationnel. Mais aussi, hors grossesse, c'est le problème de la pilule contraceptive, stroprogestative, surtout quand elle est associée à un tabagisme.
0: Ah, d'accord.
1: Alors là, c'est peut-être une bombe à retardement.
0: Un risque plus
1: grand. C'est un risque plus important.
2: Alors, vous n'avez pas, dans les 150 000 que vous avez cités, quelle est la proportion homme-femme?
1: C'est un petit peu plus de femmes que d'hommes.
2: Mais c'est quoi, 55, 45?
1: C'est de cet ordre-là.
2: Okay.
1: Simplement parce que, vu que l'AVC augmente avec l'âge, les femmes vivent 5 ans plus longtemps en moyenne que les hommes, et donc elles ont le privilège d'avoir... Comme elles vivent un peu plus longtemps, elles ont 5 ans de plus de temps pour faire un AVC. Donc, c'est vrai que... Et les autres particularités de la femme, c'est la prise en charge. La femme elle-même ne s'écoute pas quand elle a des symptômes. Parce qu'elle n'a pas l'habitude, elle s'occupe des autres. Alors elle, pour appeler, ma femme a appelé le SAMU pour moi, j'aurais pas pu moi, quand j'ai fait mon AVC. Donc la femme appelle pour les autres, pas pour elle, donc elle minimise les choses. Lorsqu'elle arrive en prise en charge médicale, on la croit moins que les hommes. Ouais, c'est la tête, c'est la déprime, c'est autre chose, quoi, c'est autre chose. La troisième chose, effectivement, chez les personnes âgées, c'est que beaucoup plus de femmes vivant seules, si elles font un AVC, elles n'ont personne pour prévenir, et donc elles risquent de passer un laps de temps avant d'être prises en charge, qui est très très préjudiciable, on le verra sûrement ça, à une guérison ou à une récupération complète. Voilà.
0: Alors là, vous avez pour ça, vous faites de l'aide aux victimes et vous soutenez les aidants, bien sûr. Hein. Et puis, vous allez sensibiliser le grand public. Ça, c'est important. Porter la parole, parce que c'est vrai que on n'y fait pas plus cas que ça, parce que c'est pas une maladie qui pas beaucoup connue déjà. Hein. Oui. On la découvre que depuis quelques années.
2: Oui, oui.
0: En parallèle à des maladies beaucoup plus graves, donc on dit, oh, c'est rien, je sais pas. Ouais, hein, ça peut passer, comme on dit.
2: Oui.
0: Et puis, ça, c'est ça. Et puis aussi, chose importante que vous faites, je trouve, c'est que vous allez, chez les employeurs pour le personnel, pour justement toucher les femmes, mais les hommes aussi, hein, puisque quand vous allez en personnel, c'est mixte bien souvent, hein, c'est pas forcément que des femmes ou que des hommes. Et là, c'est intéressant parce que quelqu'un qui travaille de force bien souvent développe peut-être des choses au niveau du cœur qui font travailler plus et qui font la circulation plus importante.
1: Lorsqu'on intervient, par exemple, dans des usines, où, quand on est invité par exemple, on avait été invité par la Colas, une entreprise de travaux publics, qui faisait un forum annuel sur la sécurité et la santé. Là, on a un autre discours, on a un discours plus préventif. Donc, on explique quels sont les facteurs de risque de l'AVC et donc sur quoi on peut jouer pour justement ne pas en arriver à cette extrémité. Et en particulier, il y a des choses sur lesquelles vous ne pourrez rien, l'âge et l'hérédité. C'est-à-dire quand vous avez la famille qui fait des AVC ou des problèmes cardiovasculaires, vous êtes plus à risque parce que voilà, c'est comme ça. Et là, vous ne pouvez pas y changer grand-chose. Mais par contre, votre façon de vous alimenter, votre activité physique, votre hygiène de vie, notamment tabac, alcool, drogue, etc. Là-dessus, on peut jouer.
0: C'est aggravant.
1: Voilà. Mmh. Et puis, savoir se surveiller un petit peu. Son poids, sa tension, sa fréquence cardiaque, son pouls. Le pouls régulier, c'est bien. Le pouls irrégulier et trop rapide, par exemple, c'est le témoin d'un trouble du rythme cardiaque qui peut générer un AVC, surtout chez les personnes plus jeunes. Voilà. Et donc... le cholestérol, le diabète, quand on mesure ces cinq choses et qu'on les surveille régulièrement, on fait déjà bien quelque chose pour sa santé cardiovasculaire.
0: Alors maintenant, je vais vous dire quelque chose. Maintenant, il existe des montres connectées qui permettent de voir son plan cardiaque. Si on se sent pas bien, on regarde. Ça, c'est un progrès aussi, parce que forcément, on fait pas toujours attention. Si on fait un exercice, ça s'emballe un peu, pas en plus, puis après, on n'y pense pas. Tandis que là, on peut contrôler.
1: Voilà,
0: quand même.
1: Surtout si ça s'emballe à un moment donné où vous êtes au repos.
0: Voilà, aussi.
1: Ou si ça vous fait ressentir des palpitations, des choses, c'est que le cœur bat irrégulièrement. C'est un signe d'appel, bien avant l'AVC, bien sûr, puisque c'est une cause possible de survenue d'un AVC.
0: Bien. Et puis, il y a aussi quelque chose que vous faites bien, c'est que vous allez informer les scolaires, parce que dans les scolaires, c'est demain.
1: Hein, oui.
0: C'est la prévention.
2: Après, je suis... papa de 4 enfants. Et donc, effectivement, l'année prochaine, on va mettre en place des ateliers pour apprendre ça aux enfants.
0: D'accord.
2: Aux petits-enfants. Oui. Voilà. Qu'est-ce qu'on leur explique aux enfants alors ?
1: La même chose qu'aux adultes.
2: Okay. C'est ça. Tout ce qui est le rythme cardiaque. Et par contre,
3: d'être à l'écoute de son corps, d'être
2: c'est
3: attentif.
2: Ça. Mais
1: les symptômes.
2: Par contre, voilà, c'est ça, c'est les symptômes
1: d'appel.
2: D'appel. Tout à fait.
0: D'accord. En même temps, vous les aiguillez pour le geste à faire, pour le téléphone et tout ça. C'est important parce que.
1: C'est ce que je voulais vous dire.
0: Voilà,
1: c'est ça.
0: C'est-à-dire que. Il ne faut pas les priver de ça, agir ça. Dès que vous voyez que papa, maman ne va pas bien, vous appelez tout de suite. Vous n'attendez pas qu'elle soit inerte. Quand vous voyez que ça ne va pas, vous faites tout de suite parce qu'elle ne peut peut-être pas le faire, justement.
2: Oui, voilà.
0: Ou le papa ne peut pas le faire non plus. Mm-hmm. Voilà.
2: Tout à fait.
0: Ça, c'est bien pour les enfants. Hein. Mm. Oui. En fait, parce qu'en plus, ça sera nos adultes de demain.
2: Tout à fait.
0: Donc, eux, après, ils pourront transmettre à leurs enfants aussi. Mmh. Ça, c'est
2: tout
0: bien.
2: Tout à fait.
0: C'est bien.
1: Je voulais dire aussi une remarque. C'est Dominique qui a co-fondé l'AVC24, me disait, dans les premiers temps, quand dans un forum, les gens, quand ils voient AVC... ils ont tendance à prendre ça leur fait peur.
0: Ça
1: leur fait peur. Donc il faut essayer de les attirer autrement, mais disons avec gentillesse, parce que des fois, quand nous parler de catastrophe, c'est vrai que c'est pas toujours gai de parler de l'AVC, mais
3: on pourrait l'attirer sur soi.
1: Voilà.
0: C'est ça. Ça s'attrape pas.
3: Ça s'attrape pas. Mais
1: des fois que ça soit contagieux.
0: Ah voilà.
3: En plus.
1: Mais non, mais c'est vrai que ça fait peur, et du coup, les gens ne viennent pas recueillir l'information, qui risque rien. Oui. Donc, on leur dit aussi qu'on fait pas de quête, hein, nous, on informe, on essaye d'informer, ouais, le plus
0: alors,
1: possible.
0: Alors, on va voir justement le comment, après la petite pause musicale. Alors, après, vous avez plein d'endroits pour où on peut vous rencontrer.
2: Alors, le prochain morceau que vous avez choisi, c'est Georges Moustaki, Il y avait un jardin.
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0: Alors, vous nous avez dit tout à l'heure qu'il y a deux types d'AVC. L'AVC ischémique, celui provoqué par un caillot ou un bouchon, et l'AVC hémorragique. Donc, c'est une veine qui éclate. Alors, quelle est la proportion? Quelle est la dangerosité de l'un et de l'autre?
1: Le bouchon, comme vous dites, c'est 80%.
0: D'accord. OK.
1: Et donc, l'autre, c'est 20%.
0: Très bien. Et lequel fait le plus de dégâts? Est-ce que ça se quantifie ou c'est pareil?
2: Oui, c'est la différence principale, c'est que l'accident hémorragique est dangereux dans les premiers jours.
0: D'accord.
2: Si l'hémorragie reste circonscrite à une zone du cerveau, vous aurez un déficit à cet endroit-là, qui récupère souvent peut-être plus facilement que l'accident ischémique. Mais si cette hémorragie se communique notamment aux ventricules cérébraux et part dans tous les espaces liquidiens du cerveau, là il y a d'énormes troubles qui peuvent survenir, une hypertension intracrânienne et le cerveau peut se détruire rapidement.
0: Ça ne se résorbe pas.
2: Non, voilà.
0: D'accord. Okay.
2: Mais les interventions chirurgicales dans ce cas-là elles ne serviront pas. Alors que sur une lésion localisée ou sur une malformation qui a provoqué ça, on peut agir dessus chirurgicalement.
0: D'accord.
2: Ou même par voie endovasculaire. On en reparlera.
0: Oui, oui. Et le bouchon, le caillot, lui se résorbe ou comment ça se...
2: Alors, justement, c'est là qu'intervient la nécessité de reconnaître un AVC pour faire venir les gens à l'hôpital le plus vite possible, parce que plus tôt on arrive avec un caillot frais, donc qui n'a pas eu le temps de s'organiser, plus facile il est à détruire.
0: D'accord.
2: Avec un produit particulier qu'on appelle un fibrinolytique.
0: D'accord.
2: Qui agit
3: ça
2: comme...
3: Ça va le dissoudre.
2: Voilà, comme le desktop dans une canalisation.
0: D'accord.
3: Ah, d'accord.
2: Il va agir.
3: Ah,
2: voilà. C'est comme ça d'accord. que je l'appelle, c'est plus simple à comprendre.
0: L'image,
2: comme le desktop, et de manière à libérer le passage du sang qui va à nouveau nourrir la partie du cerveau qui était ischémique et qui va récupérer. Voilà.
3: Et généralement, on donne après de la pharmacopée pour tout le reste de notre vie,
2: pour fluidifier, pour ce qu'on appelle des anti-agrégants plaquettaires, ce qui empêche les plaquettes de se coller les unes aux autres, qu'elles font spontanément pour provoquer un caillot en cas de plaie, par exemple. Donc, pour éviter qu'il y ait ces petits caillots qui se forment notamment sur les plaques d'athérome et qui provoquent les accidents ischémiques.
3: Ah, oui. Voilà. Est-ce que vous avez d'autres petits conseils par rapport à la personne qui nous écoute? Il dit, ah tiens, moi c'est vrai, l'autre jour je ne me suis pas senti bien, j'avais des fourmis dans le bras, ou j'avais, je sais pas, des problèmes pour parler, j'étais gênée. Là c'est vous qui avez le baromètre et c'est à vous d'expliquer aux gens qu'est-ce qu'il faut faire. Comment, faut pas prendre ça trop légèrement.
2: Ah non, faut... Tout ce qui concerne donc les symptômes qui peuvent trahir la présence d'une ischémie transitoire, puisque quand ça dure pas, on dit oh, c'est bon, c'est passé, c'est parfait, je continue comme ça. Surtout, je ne dis rien à personne parce qu'il va falloir encore voir un médecin. Alors que justement, c'est à ce moment-là, c'est là qu'il s'est passé. En gros, c'est là le petit amas de plaquettes qui est parti dans un vaisseau qui a provoqué une obstruction très temporaire, et il s'est détruit lui-même, et donc la vascularisation a repris. Et à ce moment-là, vous avez un petit déficit, ça va être un petit trouble de la vue d'un côté, ça va être des fourmillements ou une faiblesse sur un membre, deux membres, un trouble de l'équilibre un peu brutal, qui régresse. Tous ces symptômes peuvent être
3: identifiés par nous.
2: Et à ce moment-là, ce qui est bien, c'est justement d'aller voir le médecin, le lui dire, et là, on vous orientera. Oui. Et c'est, comme vous dites, c'est là qu'on mettrait en place la pharmacopée anti-agrégante ou anticoagulante qui permettra d'éviter de passer à l'AVC définitif.
3: Bien sûr, oui. Et c'est pour ça qu'il ne faut pas laisser traîner.
2: Non. Il ne faut pas prendre à la légère ces symptômes, surtout quand ils sont survenus brutalement.
3: Oui.
2: Régressant rapidement, mais survenu brutalement et sur un côté. Donc, tout ce qui est compatible avec l'atteinte d'un côté du cerveau.
3: Alors aussi, est-ce que, par exemple, une personne qui est toute seule, qui n'a pas de personne pour expliquer ce qui lui arrive, est-ce que la personne, à ce moment-là, peut téléphoner? Est-ce qu'il y a un numéro de téléphone? Est-ce qu'il y a quelque chose pour expliquer seulement? Et la personne qui est à l'autre bout va lui dire, faites ça. Parce qu'on va dire, oh, c'est pas grave, mais il faut quand même le dire.
2: Alors, quand c'est passé, la plupart du temps, c'est d'appeler son médecin traitant.
3: Oui, mais on peut pas l'avoir toujours tout de suite. Ouais. On passe par un cabinet maintenant pour avoir des rendez-vous. Tu vois, ça prend du temps.
2: Oui, oui.
3: Alors, est-ce que ce moment-là, il n'y a pas quelque chose de plus rapide?
2: Pour joindre. Ah, mais il y a qu'un numéro, c'est le 15.
3: Voilà.
2: À ce moment-là, le 15.
3: Mais en expliquant, il donne les conseils adéquats.
2: Mais là, la plupart du temps, si ça a régressé complètement, ils vont pas vous faire venir directement. Ils vont vous dire, voyez votre médecin. Et ensuite aller consulter qui de droit, le neurologue, le cardiologue.
3: Ah bon, d'accord.
2: Mais même le médecin généraliste, il met en place un traitement.
3: Oui, ben ça, je sais bien.
2: Préventif, puis ensuite il va faire les explorations nécessaires pour rechercher la cause possible. Je vous donne un exemple. Par exemple, on peut faire qu'on appelle un échodoppler des vaisseaux du cou, des carotides et les vertébrales, pour savoir si elles ne sont pas bouchées en partie. Et si c'est pas ça qui provoque des petits accidents ischémiques.
3: D'accord. Je vous parle de ça parce que comme ça touche les jeunes personnes, on n'y pense pas au premier abord.
2: Non.
3: C'est ça. C'est quand on a de l'âge, on dit, oh bah oui, on est vieux, c'est normal. Mais là, ça vous fait rire, on est vieux. Mais non, c'est vrai, hein. On accepte plus facilement sa vieillesse quand on fait comme ça.
1: Peut-être. Oui. Mais enfin, il faut absolument aller chez le médecin.
3: Mais ça, c'est sûr. Voilà. Mais des fois, on le fait pas.
2: Il faut pas que, même si on a un certain âge, négliger des symptômes comme, je sais pas, des fourmis subites dans un bras, ou dans une jambe, ou une faiblesse dans une jambe qui vous fait tomber. Ça, par exemple, on a vu ça de temps en temps, des gens qui ont fait un petit accident transitoire, avaient une faiblesse, une moindre force dans la jambe, ça se traduisait par une chute.
3: Oui,
2: parce que votre jambe est moins forte.
3: Oui, d'accord.
2: Moi, personnellement, c'est ce qui m'est arrivé, lorsque j'ai fait un AVC. Je me suis levé un matin pour sortir le chien. Alors, j'ai descendu d'un étage, j'ai ouvert la porte au chien, j'ai refermé en attendant qu'il aille faire ses besoins. Et là, je me suis mis à tomber. Je suis tombé, je me suis relevé, relevé.
3: Ah oui, d'accord.
2: Ça m'est arrivé 5 ou 6 fois.
3: Ah oui, d'accord.
2: Alors, je me suis fait pas mal, très mal, mais je ne l'ai pas su sur le coup parce que mon côté, je tombais du côté gauche parce que j'avais une faiblesse du côté gauche et j'étais complètement anesthésié en quelque sorte de ce côté-là, je ne le sentais pas.
3: Ah oui, d'accord.
2: Et par contre, je sentais que quelque chose n'allait pas, mais je ne m'en rendais pas compte parce que là, c'est encore plus compliqué. Lorsque vous faites un accident du côté gauche, c'est l'hémisphère droit qui est touché.
3: Oui.
2: Il ne reconnaît pas qu'il y a quelque chose d'anormal qui s'y passe. Donc, j'ai pu remonter en me tenant de la main droite à la rampe pour remonter jusqu'à l'étage. Et là, ma femme m'a vu avec la bouche un petit peu de travers. Elle m'a tout de suite couché sur le lit et appelé le SAMU. Immédiatement, elle a vu ce qui se passait. Mais lorsque les collègues sont arrivés, ils parlaient d'hémiplégie gauche, ils disent que je suis hémiplégique. Moi, j'étais conscient de ça, mais je le sens pas, quoi. Je le sens pas.
3: D'accord.
2: Voilà. Par contre, je savais que je ne pouvais pas parler. Là, j'avais totalement aphasique. D'accord. Je comprenais tout.
0: Ah oui.
2: J'aurais voulu leur répondre, je pouvais pas.
3: Ah, d'accord. Voilà. Donc,
2: c'est ça l'aphasie.
3: C'était une belle, grosse alerte, là.
2: C'est plus qu'une alerte.
3: Une grosse alerte, là.
2: L'AVC était constitué.
3: D'accord. Bon, alors, maintenant, comment on peut faire, parce que vous faites, vous, votre association, des cafés et AVC mensuels?
1: Oui, tout à fait. Mais non, à l'Anne-Marie et à la Lande, Café Écoute AVC, on fait des temps de parole.
2: Voilà.
1: Ceux qui ont fait des AVC et après des aidants.
3: Ah, d'accord.
2: La famille.
3: Oui, d'accord.
1: La famille.
3: Ben oui, forcément.
1: C'est ça.
3: Faut aider les deux là.
1: Oui.
3: Oui, aider les deux. Oui, tout à fait.
0: Alors, quels sont les degrés de handicap suite à un AVC?
2: Vous avez tous les degrés de handicap. Ça, c'est vrai qu'on peut avoir des séquelles définitives, genre une hémiplégie complète, les gens ne marcheront plus jamais.
0: Ah, oui.
2: une aphasie complète où ils ne sont plus capables de parler, même D'accord. après rééducation, okay. jusqu'aux choses, ça, tous les degrés sont possibles, jusqu'aux séquelles non visibles, comme de la fatigue, de la déprime, des troubles de mémoire, des choses comme ça, qui sont moins facilement quantifiables, mais qui empoisonnent la vie de ces gens-là. Fait. Voilà.
0: Et quel est le taux de récupération, alors?
2: Eh ben, c'est ce que je vous disais.
0: Oui.
2: C'est 3/4 des gens gardent des séquelles.
0: OK. Plus ou moins importantes.
2: Alors, les séquelles plus ou moins importantes sont effectivement fonction du temps, du délai entre la survenue de l'AVC et la prise en charge optimale.
0: Oui, oui. Donc,
2: plus court il est, mieux c'est.
3: D'accord.
2: Voilà.
0: Et dans vos cas, alors, justement?
1: Dans mon cas, j'étais à Bordeaux. Je faisais un match de basket et je me sentais pas bien. J'ai plus arrivé à parler. Et petit à petit, j'avais le bras droit et la jambe droite qui...
0: Il ne répondait plus. D'accord. Et donc, ça a tout de suite été diagnostiqué ou...
1: Pas de suite, mais par contre, oui...
0: Vous n'êtes pas rentré chez vous quand même, après le match ou...
1: Non. Ah. Mais en 20 minutes, on est directement allé à Bordeaux, enfin à Pellerin,
0: oui.
1: et on est directement passé aux urgences. Et ils m'ont dit, bah, très bien, je vous emmène,
0: ouais.
1: vous faites un AVC.
0: Okay.
1: Voilà. C'est merci, merci d'être à Bordeaux à ce moment-là.
0: Et oui, bien sûr, bien sûr. Et donc ça fait une vingtaine d'années. Hein.
1: Oui.
0: Et aujourd'hui, alors vous ressentez toujours les conséquences des séquelles. Vous avez toujours des séquelles.
1: Ou... Après, oui, c'est le matin, ça se passe relativement bien. Par contre, l'après-midi, je suis, enfin, j'ai besoin de récupération, récupération. Par contre, le bras et la jambe
0: sont toujours fragiles.
1: C'est ça.
0: D'accord, d'accord. Mais vous avez pu mener une vie professionnelle.
1: Professionnelle, pas forcément.
0: D'accord.
1: Mais
0: d'accord.
1: Après, je suis papa de 4 enfants, donc la vie continue.
0: Oui, oui, bien sûr,
3: bien sûr, bien sûr.
0: Et vous, alors, dans votre cas?
2: Moi, je suis le cas, disons, idéal, si vous
0: D'accord.
2: voulez.
0: D'accord.
2: À Périgueux, un an et demi avant que je fasse mon AVC, le service de neurologie avait mis en place une filière particulière, ce qui se fait dans tous les, maintenant, à peu près partout, une filière d'urgence neurovasculaire qui permet, lorsqu'on a une suspicion d'AVC, d'amener les gens le plus vite possible à l'hôpital pour leur faire, le plus vite possible, un scanner ou une IRM pour séparer entre ischémie et hémorragie, confirmer donc l'AVC aussi, et mettre en route tout de suite le traitement, notamment le fibrinolytique, qui pourra faire fondre le caillot et permettre de récupérer. Donc moi j'habitais à 500 mètres de l'hôpital, ma femme était sage-femme et donc
0: elle a des réflexes.
2: Elle a eu le réflexe très rapide. Donc, vous voyez, quand on n'est pas loin, donc, c'était 7h du matin, donc il n'y avait pas encore grand monde à l'hôpital. Donc, la filière était libre, j'ai pu aller tout de suite à l'IRM. Et en gros, de 7h, quand c'est arrivé, à 8h30, on me branchait le produit pour la fibrinolyse. Oui. Et à 9h, je reparlais voilà. Alors, en une demi-heure, j'avais récupéré au moins la motricité. Je reparlais. Bon, j'ai toujours de temps en temps un petit manque d'humour, si vous voulez, de ce côté-là. Mais autrement, disons que là, j'ai récupéré en grande partie. D'ailleurs, j'ai repris mon activité professionnelle un bon mois après, quoi.
3: Ah oui, d'accord. Bon, c'est bien. Et justement, puisque vous êtes retourné au travail, l'utilité de prévenir tout de suite, ça on l'a vu, mais il y a aussi peut-être des choses qu'il faudrait continuer à vivre. Parce que quand on a un petit problème comme ça, en plus ça fait peur, hein, AVC, ça fait peur, parce que tout à l'heure on disait on fait le détour.
2: Oui.
3: Hein, donc, eh bien, pas s'enfermer, on dira, parce que vous avez eu un petit problème, dire, oh ça je le fais pas, parce que ça, au contraire, il faut continuer à vivre normalement.
1: Tout à fait.
3: Voilà. Et pas se priver, parce que c'est là qu'on va tomber dans la dépression après.
2: C'est ça.
3: Plus on s'isole, plus on va déprimer.
1: Oui, oui. Tout à fait.
2: Mais il y a pas de risque à vivre normalement derrière, hein, c'est sûr. Alors après, il faut quand même tenir compte.
3: Il faut surveiller quand même, bien sûr.
2: Il faut se surveiller.
3: Bien sûr.
2: Bon, personnellement, j'ai un traitement anticoagulant. Donc, il faut faire un petit peu attention, parce qu'on saigne plus facilement que les
3: autres.
2: Bien sûr. Mais moi, je refais du sport, je fais du vélo, je fais de la marche.
3: Oui. Mais pour le cœur.
2: Ouais.
3: Le cœur, ça fait du bien, il faut bouger.
2: Et puis pour la tête.
3: Oui.
2: Parce qu'il y a un facteur, je ne sais pas si on a parlé de tout ça, mais un facteur de risque qui est méconnu ou qui est sous-estimé, c'est le surmenage, c'est le burn-out. Moi, au moment où j'ai fait mon AVC, j'étais absolument surmené dans mon travail. Et c'était quasiment le seul facteur de risque. J'étais pas hyper tendu, je ne fumais pas, j'avais pas de cholestérol, de diabète, rien de tout ça. Alors, peut-être un trouble du rythme aussi. On l'a pas détecté pendant qu'on me surveillait, pendant que j'étais hospitalisé.
3: D'accord.
2: Et on l'a vu plus tard. Mais le surmenage, l'hyperactivité, je pense en particulier aux femmes. Qui s'occupent des enfants, qui ont un travail, qui s'occupent du ménage, qui ont la charge mentale. C'est un facteur supplémentaire aussi pour elles, qui n'est pas négligeable.
3: On va faire une petite pause musicale, après on va se retrouver. Il nous reste encore un peu de temps, Christian ?
0: Il nous reste encore un tout petit peu de temps après la pause musicale. Alors on va écouter Redbone, Come and Get Your Love.

0: Tout à l'heure, vous nous avez mis un petit peu l'eau à la bouche en disant que vous étiez en train de préparer des choses sur Ribérac et autres villes. C'est bien parce que vous, vous avancez vers la proximité.
1: Oui, tout à fait. Mais là, normalement, sur Ribérac, il y a l'hôpital qui nous a appelés pour nous dire que forcément, il y a des écoutes AVC qui vont se faire.
0: Vous avez pas le lieu, c'est ce que ça. Pas encore.
1: Non.
0: Mais vous reviendrez, ça nous fera l'occasion de vous revoir avec plaisir. non, vous reviendrez. Mais voilà, ça c'est important parce que quand même c'est loin, la capitale est loin. Ça demande un temps déjà, donc ça peut être quelque chose qui peut rendre énormément service.
1: Mais voilà. Après, il y a à Saint-Astier, il y a un écoute AVC, mais. Par contre, il faut aller à Saint-Astier. Voilà.
0: Oui, aussi. Oui. Non, mais c'est bien. C'est vos projets qui sont intéressants. Vous reviendrez nous en parler. Christian, vous voyez d'autres choses?
2: On n'a pas donné vos coordonnées. Vous avez des permanences, des sites.
0: Vous nous dites les téléphones, comment les gens peuvent vous joindre. Mais... si vous travaillez avec d'autres associations en collaboration de loin, de près, etc. Les intervenants, les gens qui viennent à domicile chez les personnes âgées, entre autres.
1: Tout à fait. Entre autres. Là, c'est Cassiopeia ou autre chose.
0: Autre chose.
1: Mais donc, on donne une carte à Cassiopeia et dans le secteur où ils vont, ils donnent leur carte, la carte aux gens.
0: Est-ce que vous intervenez, par exemple, dans une association où il y a des gens qui vont à domicile pour former les gens qui vont sur l'AVC? Vous n'avez pas encore commencé?
3: Ah non, non.
0: Pour les personnes,
4: pas directement, mais par exemple, quand on est allé dans une résidence pour personnes âgées, le personnel, ou des gens qui interviennent. La dernière fois, il y avait une pharmacienne de Bergerac, des gens comme ça qui étaient intéressés.
0: Oui.
4: Qui...
0: ça permet aussi aux intervenants d'avoir les premiers réflexes aussi.
4: Exactement.
0: Oui,
4: exactement.
0: Ça, c'est important, parce que si la personne ne peut pas le faire, il faut bien que quelqu'un le fasse, il ne faut pas être pris au dépourvu.
1: Ah mais oui, tout à fait.
0: Donc c'est intéressant de faire, vos projets sont très intéressants.
4: Mais souvent, ce sont les associations comme ça qui nous demandent de venir et d'intervenir.
0: Qui font le relais, souvent.
4: Qui nous demandent d'intervenir sur leur public à eux pour sensibiliser.
0: Ouais. Très bien. Vous allez peut-être nous dire comment on peut vous joindre, nos auditeurs, s'ils ont des questions à poser.
1: Donc... Moi, Olivier, le téléphone c'est le 06 22 72 71 43, 06 22 72 71 43, ou le mail assoavc24@gmail.com.
0: Bien, ben on vous remercie. Et puis quand vous intervenez quelque part, si vous avez une petite information à faire passer, les journalistes peuvent vous prendre par téléphone en disant on fait ça, de telle heure à telle heure. Voilà, ça dure 10 minutes, d'accord, mais au moins ça rentre dans le journal.
1: Tout à fait.
4: Très bien.
1: Voilà. Merci.
0: Merci beaucoup,
4: merci
0: messieurs.
4: À vous.
2: Et on va terminer en musique. Vous avez choisi HK, Danser encore. C'est tout à fait optimiste. On y va.
1: Merci à vous.

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1: Voici les titres du journal de midi de ce jeudi 30 juillet 2026.
2: Un incendie détruit une vingtaine d'hectares à Jumillac-le-Grand.
1: Incendiaire, deux nouveaux départs de feu, deux hommes arrêtés.
2: Justice, deux hommes interpellés après un resto basket à Périgueux.
1: Justice toujours, un enseignant sera jugé pour les faits d'agression sexuelle présumée.
2: Périgueux, la Grande Poste va quitter son bâtiment historique.
1: Côté météo, selon Météo France, dans l'après-midi, le ciel se dégagera peu à peu. Les températures maximales oscilleront de 32 à 34 degrés.
2: Nous sommes en vigilance jaune, canicule et orage.
1: Bonjour à toutes et à tous.
2: Un important incendie s'est déclaré mercredi après-midi à Jumillac-le-Grand, dans le nord de la Dordogne.
1: Le feu, qui est parti vers 16h d'un pré récemment moissonné au lieu dit Bourdou, s'est rapidement propagé à un secteur boisé. Au total, une vingtaine d'hectares ont été détruits. L'incendie a été repéré grâce aux caméras de surveillance installées par les sapeurs-pompiers dans les massifs forestiers. Par mesure de précaution, une cinquantaine de maisons ont été évacuées dans les secteurs de Bourdou et du Mas d'Arnay. Une centaine d'habitants ont été accueillis dans la salle des fêtes de Jumillac-le-Grand. Pour lutter contre les flammes, 70 sapeurs-pompiers et une trentaine de véhicules ont été mobilisés. Ils ont également reçu le renfort d'une dizaine d'agriculteurs venus avec des tonnes à eau et des déchaumeuses afin de limiter la progression du feu. L'incendie a pu être fixé en début de soirée, permettant aux personnes évacuées de regagner leur domicile. En revanche, la route départementale 79 restait fermée à la circulation mercredi soir au niveau du sinistre.
2: Deux nouvelles personnes ont été interpellées en Dordogne ces dernières 48 heures dans des affaires de départ de feu.

0: un restaurant de Périgueux sans régler leur addition.
1: Les faits remontent à dimanche soir. Après avoir consommé une bouteille de rosé et une planche de charcuterie dans un établissement du centre-ville, les deux clients sont partis précipitamment sans payer. Alerté, le gérant du restaurant, épaulé par un autre client, a tenté de les rattraper. Mais les deux hommes ont réussi à prendre la fuite. Les policiers de la brigade de secours ont ensuite lancé des recherches dans le quartier. Grâce au signalement des suspects, ils sont parvenus à les localiser et à les interpeller. Placés en garde à vue, les deux jeunes hommes ont reconnu les faits. Ils seront présentés à la justice et devront indemniser le restaurateur. À défaut, ils s'exposent à des poursuites pénales.
0: Un enseignant de la cité scolaire Bertrand de Borne à Périgueux comparaîtra en novembre devant le tribunal correctionnel dans une affaire d'agression sexuelle présumée.
1: Le professeur a été placé en garde à vue mardi après le dépôt de plainte de trois étudiantes majeures. Déféré devant le parquet de Périgueux mercredi, il a été placé sous contrôle judiciaire par le juge des libertés et de la détention. Dans l'attente de son procès, il lui est interdit d'entrer en contact avec les trois plaignantes. Cette nouvelle affaire intervient quelques mois après la suspension de deux enseignants de l'établissement au printemps dernier. L'un d'eux faisait alors l'objet d'une procédure pour de possibles manquements à ses obligations professionnelles. En réaction à cette précédente affaire, les enseignants de la cité scolaire avaient observé un débrayage de 2 heures le 17 mars.
0: C'est la fin d'une époque à Périgueux.
1: La Poste va prochainement quitter son bâtiment historique de la rue du 4 septembre, plus connu sous le nom de Grande Poste. L'entreprise prévoit de s'installer à quelques centaines de mètres de là, dans les anciens locaux de la Société Générale, au 16 cours Michel Montaigne. Selon la Poste, ce nouvel emplacement situé au cœur des flux urbains sera mieux adapté à son activité qui n'occupait plus que le rez-de-chaussée de l'édifice actuel. Le groupe promet également de meilleures conditions d'accueil pour les usagers grâce à des locaux plus fonctionnels. En revanche, les horaires d'ouverture resteront inchangés. Aucune date n'a encore été communiquée pour ce déménagement. La Poste ne précise pas non plus quel avenir sera réservé à l'emblématique Hôtel des Postes, construit en 1930.
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0: Selon Météo France, dans l'après-midi, le ciel se dégagera peu à peu. Les températures maximales oscilleront de 32 à 34 degrés. Le vent soufflera cette fois de l'ouest avec une force de 15 à 20 km/h.
1: Et dans la soirée, le ciel sera clair. Le mercure affichera des valeurs comprises entre 26 et 28 degrés. Le vent d'ouest aura une force de 15 à 20 km/h. Nous sommes en vigilance jaune, canicule et orage.
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1: Merci à toutes et à tous d'avoir écouté ce journal sur Liberté FM. Excellent après-midi à l'écoute des programmes de la radio. On se retrouve ce soir à 19h pour un dernier point sur l'actualité locale.

0: Bonjour, quoi de beau à la télé pour cette soirée du 30 juillet sur TF1, Thor Love and Thunder, film avec Chris Hemsworth. Alors que Thor est en pleine introspection, sa retraite est interrompue par un tueur galactique connu sous le nom de Gore, qui s'est donné pour mission d'exterminer tous les dieux. Sur France 4, Carmen, film réalisé par Benjamin Millepied. Sur TFX, L'Emmerdeur, film avec Richard Berry et Patrick Timsit. Sur France 3, Tom et Lola, série avec Dunia Cossins. Sur M6, Cauchemar en cuisine, magazine. Cette fois, Philippe Etchebest se rend à Saint-Gervais, dans le Gard, où un couple de réunionnais n'arrive pas à faire tourner le restaurant repris 4 ans auparavant. Sur W9, il y a que la vérité qui compte, divertissement présenté par Laurent Fontaine et Pascal Bataille. Et puis sur France 5, des trains pas comme les autres, magazine sur le thème Kazakhstan au cœur de l'hiver. Le Kazakhstan l'hiver, c'est de grandes immensités blanches et des températures qui peuvent descendre jusqu'à moins 40 degrés. Très belle soirée télé à tous.
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1: C'est toujours un régal d'écouter les affreux Jojo à cette heure-ci. Vous êtes en train de vaquer à vos occupations, amis auditeurs qui nous écoutaient partout en France. Ouais. Vous savez qu'il y a des endroits en France où on ne nous écoute pas.

0: Non.
1: Est-ce qu'on pourrait tout de suite aller Gibou? Vous prenez le 4x4 et vous allez dans les régions où on ne nous écoute pas en France et vous allez me ramener 2-3 auditeurs par la peau du derrière. Ah, il y va en plus.
2: Il sait pas où, mais il y va. Hein.
1: Et il faut que ça. Non, mais ça va pas. Il y a la carte des fréquences qui nous diffuse hein, sur le site afrojojo.com.fr ouais. Et deux. Et puis vous.
3: Et voilà. Sur Facebook aussi.
1: Sur Facebook.
4: Boupouk. C'est dans l'Est qui nous en manque, c'est ça, vers Strasbourg.
1: On a une petite carence au niveau de l'Est.
4: Ouais, ouais, c'est bizarre d'ailleurs. C'est
3: du côté des Cigognes, non, je crois. Alsace,
1: ouais, ouais, ouais,
4: ouais, ouais. L'Alsace et la Lorraine.
0: Donc, non, si non, mais pour l'instant, on fait la France.
3: Ouais. Ouais. Ouais.
1: Pourtant, on est pas mal écouté à l'étranger. Il y a la Suisse, il y a la Belgique, la Bretagne, tout ça.
3: Ouais.
0: La Corse. Non, non, je déconne.
1: On vous aime. Allez. La blague de Raymond, c'est maintenant. Parce qu'on a fait la première blague de l'émission, c'était Titi, mais là, n'oublie pas que d'habitude, vous commencez, Raymond.
0: Alors, c'est un mec, il a l'habitude de rentrer très tard chez lui, tu sais, bourré. Enfin, je vous en parle rien, c'est un mec normal.
4: Non.
0: Et sa femme, elle est dans le lit, et puis elle attend. Il rentre d'habitude, il est 11h, minuit, tu vois. Et il a 11h, minuit, il est toujours pas là, et elle attend dans le lit, et tout ça. Et à un moment donné, on sonne à... Il est 1h du matin, on sonne à la porte, et... Donc elle entend, elle va ouvrir. Et puis en route, elle dit, si jamais c'est pas lui, qu'est-ce qu'il va prendre?
1: C'est absurde. C'est du Christo, bravo.
4: C'est du Christo.
1: Bravo. Bonjour. En parlant de Christo, bon. Eh bien allez-y.
2: Alors l'action. Celle-là, je la règle. c'est les amis qui discutent. Un mec qui dit à la femme, comment vous vous êtes rendu compte que votre fils était surdoué? Ah ben, tout simplement, c'est qu'il est né avant terme et on a été obligé de le mettre en couveuse. Ah bon? Et alors? Eh ben, la femme, elle dit, la couveuse est tombée en panne, figurez-vous. Ben oui, mais alors? Eh ben, c'est lui qui l'a réparée.
1: C'est intelligent, ces petits, de nos jours. Hein. On dit que les enfants, ils sont plus intelligents de nos jours qu'avant.
4: Pareil, ouais.
1: C'est plus éveillés.
0: Oui,
1: vous y croyez à ça?
2: Les enfants qu'on fait soi-même.
1: Les enfants qu'on fait soi-même.
2: Oui, parce que les autres...
1: Ouais. Non, mais ils sont malins, les petits, maintenant. Ils sont
3: pas tous. Au niveau technologie, toujours oui.
1: Ah, oui. Ils sont pas mal, ils sont pas mal. Vous, Yann Morel, qui êtes 3 fois papa.
3: Oui.
1: Dont 2 de vous.
3: Non, non.
1: Ils sont éveillés, vos enfants? Ils ont quel âge, vos enfants?
5: Alors, ils ont 2 ans et demi, 4 ans et 6 ans et demi.
2: Mais tu les as eus avec la même?
5: Avec la même, oui.
2: Non, mais je veux dire, avec la même...
5: Non, c'est en 3 fois, quand même. Parce que des fois, je débranche.
2: Oui, d'accord.
5: Tu vois, deux cas de fils.
1: Est-ce qu'on peut dire que vos enfants sont intelligents? Est-ce que vous pressentez que le petit de 2 ans et demi, il va cartonner à l'école?
5: Non, on peut pas dire que je peux le pressentir. En plus, ça paraîtrait un peu présomptueux, mais franchement, ils sont trop intelligents, mes enfants.
2: Ça veut rien dire. De toute façon, un enfant surdoué qui aurait un QI de 167 ou 170, ça veut pas dire qu'il va y réussir.
1: Oui.
5: Non, non, non.
4: Mais s'en sortira.
5: Pourquoi ce ziotage vers Raymond tout de suite?
1: Raymond, c'est pas un QI qu'il a de 170. C'est un découvert de 170 KF.
2: À propos de QI, elle est partie, Virginie?
1: Virginie Bourdin, elle est où, notre Virginie? Mais ça manque, il n'y a plus de femmes à cette table des affreux
2: jojo. Elle n'a pas pu venir, là.
1: C'est incroyable.
0: Il paraît qu'elle apprend à nager.
1: Ah bon?
4: Ah bon?
0: Elle va aller tapiner à Venise.
1: C'est dégueulasse. Ce sera répété. Dans quelques minutes, dans les affreux jojo, nous aurons un quiz. Je sais que vous aimez bien chercher. Et ce sera des répliques cultes de films. Des répliques films de films.
2: Oui, en fait,
1: des répliques de films cultes à retrouver.
0: La blague de tout à lui.
1: Ça va, j'ai droit moi aussi à mes moments de faiblesse. Aujourd'hui, jeudi 16 janvier.
3: Mais c'est quoi? Tu lui regroupes ou quoi?
4: Il faut que je sorte de ton corps.
1: Ok. Ben, j'ai rien senti. Thierry, j'imaginais pas ça de vous.
3: Oh là là, bravo.
1: Adieu la France. Les

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1: Les infos sont de retour avec monsieur Eric Thomas qui va nous raconter une histoire.
2: Non. mais on va rester pour la chanson parce que c'est bien sûr c'est Eric qui l'a une. Salut les dessoulés, les soupirolises, les décapités de la membrane, les moulinets du laserdisc. C'est Eric Hylaine, votre fidèle animateur Giga Mega Destroy de l'émission Archigroove, Planète Top Bad. Vous êtes prêts? C'est parti, les zizi top. Aujourd'hui, nous recevons exceptionnellement un groupe inuit. Et oui, nous pouvons le dire, un groupe esquimau originaire de Terra Deli. Et c'est vraiment un délit que de les accepter, car en plus d'être archi nuls de chez Mega Nulos, ils sont, on peut le dire, à chier. Et ce groupe de chez Igloo Sport s'appelle les Zimbao Tekin Takao Kremlin Zimumbun Bitos Agogo. Et leur leader, un ami intime de Bjork, s'appelle Inouk du Kayak de la Patelière. Du fait qu'au siècle dernier, un membre de l'expédition Charcot, Ernest de la Patelière, avait fauté avec une indigène sur un kayak. Bon, you know les règles, t'as 30 vanias pour vendre ton mico à sucer à l'entracte au bout de 30 secondes. Eh bien, bien sûr, Raymond, le roi des blagues à carambar, te fout sur ta gueule de faux albinos. Allez, t'es prêt, c'est parti. Top, top, top, top, top, top, bad. La petite boule de neige, Nozerabonde que je suis, est heureuse d'être introduite par vous dans votre érection baguette top bad. Nous aimons la France car c'est le seul pays où on se fait, comment dire, chingao à l'entracte. Nous, on aime beaucoup se faire chingaoter à l'entracte. C'est vraiment très bon, exceptionnellement pour rendre fromage à votre pays. Nous, vous chantez une chanson très célèbre de chez vous. Aïe! Eh oui, désolé les ours polaires sauce Blizzard, vous avez dit Blizzard, la matraque musicale a encore frappé de façon féroce. Avant de chanter, remets ta capuche en peau de phoque sur tes raquettes. Merci. Bon, je vous laisse en compagnie du groupe les Zimbao Tekim Tao Krim La Zingum Los Bitos Agogo et leur leader Inouk Kayak de la Pantelière. Allez top, un hommage à Aznavour.
3: Non mais tout seul dans mon igloo.
2: Attends.
3: Non, moi je connais pas les accords. Hein. Non.

0: La musique avec le téléphone. Bon. 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Terminé. Eh oui, désolé les petits esquimaux à gogo, vous avez fait pâter les thermomètres de la matraque musicale. À présent, il est l'heure de se rendre l'antenne. Bon, à bientôt pour un prochain plein de top bat. Allez, ciao les bidets.
1: Cet homme est fou.
2: Ah, il chantait bien l'inuit.
3: Ça faisait quelque chose, cette chanson, d'ailleurs.
0: Mais ouais, bah, c'est un inuit.
4: La mélodie me dit quelque chose, moi.
3: Ouais. Je sais plus ce que c'est. Qu'est-ce qu'il fait? Mais arrête.
1: Il veut son stylo.
3: Mais va t'en dire. Allez, petite blague.
4: Oui. Bien sûr, oui. Alors, la petite blague que je vous propose...
0: C'est un concours de tir à l'arc.
4: C'est un mec qui arrive dans un restaurant et puis... Il s'assoit, il commande son menu, et on lui porte le potage. Et au bout de 2 minutes, on l'entend, il gueule, il dit « Elle est immangeable, cette soupe !» Le serveur, il va, il dit « Monsieur, en prie, hein, s'il vous plaît. » 2 minutes après, oh, « Elle est immangeable, cette soupe !» Le serveur, il va voir le patron, il dit « Un mec, il fait que gueuler, là !» Et il fait que dire « La soupe est immangeable, machin, tout ça !» Alors le patron arrive, il fait « Bon, monsieur, qu'est-ce qu'il y a, cette soupe-là? Elle est mangeable, quoi? Je vais la goûter, moi. Alors, où elle est la cuillère ?» Et le mec, il fait « Ah !»
0: Elle est bien.
1: Je m'attendais au pire, moi.
0: Moi aussi, je m'attendais au pire, mais
1: elle est mignonne.
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6: Dans voilà. Les affreux Jojo aujourd'hui, Jérôme, qu'avez-vous à nous proposer?
7: Ah, je vais vous parler de fringues, de fringues de folie.
6: Ah.
7: Tiens, par exemple, la marque la plus de vêtements la plus vendue.
6: Ah. Au monde?
7: Oh.
6: Mm-hmm. Ou en France?
7: Non, non, au monde.
8: Au monde.
6: Lévis.
8: Lévis-Strauss.
7: C'est plus dans le sport.
6: Ah.
0: Adidas.
7: C'est, vous savez, là.
0: Nike.
7: Voilà. Chiffre d'affaires de 19 milliards de dollars.
8: Oh là là, ça c'est va dégueulasse. Ça.
6: Et ils n'ont pas acheté une pub dans l'émission. C'est quoi ce travail?
0: Même pas un t-shirt.
7: Rien, que dalle. La marque de créateur la plus vendue.
0: La marque de créateur.
6: Oui. Pike.
1: Coco.
6: Pike Nike.
1: Chanel.
7: Ralph
1: Lauren.
7: Ralph Lauren.
0: Ah, il est
8: combien de milliards?
7: 4,9. La plus grande franchise de mode.
6: Et on est que lundi.
8: Jiffy.
6: Et on est que lundi. Mais
7: oui, Jérôme, justement, attention. Il y a eu un week-end très difficile.
8: Jiffy.
7: Ouais.
8: La plus grande franchise.
0: C'est pas Jiffy.
7: Si c'est Jiffy, Jiffy aussi.
6: La plus grande griffe de mode.
8: La farfouille.
6: C'est son index droit, Maud Fontenoy.
7: Ils en prennent de toutes les couleurs, là.
0: Benetton.
7: Ah, ils sont présents dans plus de 120 pays avec plus de 6000 boutiques.
8: Oh putain.
7: Comme tu dis.
0: Elle m'a rendu cette émission. C'est la dernière.
9: C'est lundi.
0: Allons-y.
8: C'est la première de la semaine.
1: Pardon.
9: Alors Virginie.
8: Ça m'a échappé quoi. Bon.
7: Le mannequin qui a eu le plus de revenus, t'es.
8: Le mannequin de pisse.
9: Cindy Crawford.
1: Cindy
9: Crawford.
6: Kate Moss.
7: C'est Gisèle Bündchen.
6: Ah oui.
0: Ah oui, oui.
7: La brésilienne.
9: Bout de quoi?
7: Bouchen, tu vois marronnier? Ouais. Et l'autre, c'est juste un petit Bouchen.
6: C'est celle qui fait les remplacements quand Heidi Klum.
7: C'est un bon parti parce qu'elle a gagné juste en 2010 25 millions de dollars.
6: Ouf. Ah ouais?
9: Voilà.
6: Ah
9: mais que en 2010?
6: Ça vous en Bouchen
7: juste
6: quoi,
7: en 2010, 25 millions de dollars.
0: C'est la sœur de Kulchen?
7: Non.
9: Je crois pas.
7: Non. Et le mannequin le plus lourd, il fait 326 kilos.
8: C'est pas vrai.
7: Si, il roule sur le podium. Non, mais c'est pas des blagues. 326,14 kilos au début des années 90. Elle a fait une belle carrière en apparaissant sur des cartes de vœux et dans des films et des publicités.
6: Eh ben, c'est bien.
8: C'est régime?
6: C'est bien. Non.
8: C'est pas régime. Voilà.
6: C'est non, tout ce que j'ai. Il n'y a pas de régime, là.
7: Voilà, il n'y a pas de régime.
6: Eh bien, voilà quelques infos intéressantes.
0: C'est bien, c'est drôle.
6: Et puis ça peut vous inspirer pour des blagues, par exemple.
4: Ah, oui. Oui. Non. Ah oui, alors c'est un mec. Ah,
7: chiffre d'affaires de 19 milliards de dollars.
8: Oh là là, ça c'est dégueulasse. Ça.
6: Et ils n'ont pas acheté une pub dans l'émission. C'est quoi ce travail?
4: Même pas un t-shirt.
7: Rien, que dalle. La marque de créateur la plus vendue.
9: La marque de créateur.
6: Oui. Pike.
1: Coco.
6: Pike Nike.
1: Chanel.
7: Ralph
9: Lauren.
7: Ralph Lauren.
9: Ah, il est gros.
8: Combien de milliards?
7: 4,9. La plus grande, la plus grande franchise de mode.
6: Et on est que lundi.
7: Jiffy.
6: Et on est que lundi.
7: Mais oui, Jérôme, justement. Attention. Il y a eu un week-end très difficile. Ouais.
8: Jiffy. La plus grande mode Jiffy.
7: C'est pas Jiffy. Si c'est Jiffy, Jiffy aussi.
6: La plus grande griffe de mode.
8: La farfouille.
6: C'est son index droit, Maud Fontenoy.
7: Tu sais, ils en prennent de toutes les couleurs, là.
9: Benetton.
7: Ah, ils sont présents dans plus de 120 pays avec plus de 6000 boutiques.
8: Oh putain.
4: Comme tu dis, elle barre un sucette à ces missions. C'est la dernière.
9: C'est lundi.
4: Allons-y.
8: C'est la première de la semaine.
1: Pardon.
9: Alors Virginie.
8: Ça m'a échappé quoi. Bon.
7: Le mannequin qui a eu le plus de revenus, t'es.
8: Le mannequin Peace.
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7: Allez, on va faire un tour à la machine à café pour changer, t'es. Parce qu'elle en a marre des mots insolites, Laetitia, alors du coup...
1: Non, c'est pas grave, mais tu finis, c'est
7: Jérôme aujourd'hui, c'est pas grave, c'est le demain. Alors, en Alaska, il est légal de tuer les ours.
1: Oh non. Oh.
7: C'est... Mais il est illégal de les réveiller pour les photographier.
17: Mais c'est... Mais en parlant de ça quand même là, c'est quand même Trump qui a fait une loi là comme quoi maintenant ils avaient le droit de tuer des ours pendant l'hibernation. C'est quand même aberrant quoi qu'on
7: c'est
17: puisse.
7: C'est facile.
17: Ouais.
4: Bon, il a pas fait ça pour le plaisir. S'il a fait ça, c'est qu'il y a une raison.
7: Au 16e siècle, les yo-yo étaient utilisés comme des armes par les guerriers philippins.
17: Ah oui, ils assommaient les
4: pfff, pfff. Oui, et puis ça revenait.
17: Et ça revenait.
7: Ouais. Oui, parce qu'une lance, ça revient pas. Si tu le rates, le bonhomme, il faut aller chercher.
17: Et il n'y a jamais eu de combat entre les aborigènes et les philippins. Parce que eux, avec le yo-yo, ils pouvaient pas les frapper. Et les aborigènes, ils étaient trop loin. Parce qu'eux, ils utilisaient le boomerang. Donc ils avaient deux méthodes où à chaque fois l'arme revenait. Il y en avait qu'un qui gagnait.
7: Et si toutes les guerres étaient faites avec des boomerangs et des yo-yo.
4: Mais non, mais les lances, ils pouvaient attacher une ficelle.
7: Et après, la ramener.
4: Ouais. Avec une manivelle, ouais. Ou un élastique, mais bon.
17: Un élastique, c'est plus dangereux.
4: Un stand-off.
17: Stand-off.
1: Stand-off.
7: Les reins.
17: Oui.
3: Les reins, quoi.
17: Oui, oui.
3: Bon.
4: Mais il n'est pas pour des cons, c'est
17: très oui, cool. Des fois.
1: Non, mais ce qu'il dit, ring.
4: Les reins,
1: non,
4: tu dis, bon, j'ai
17: pas... On remarque les reins et aussi à métal. Les reins.
4: Ah, les reins.
3: Et oui. Oui. Et puis les reins pour les bijoux, tout ça.
1: Et les reines ouais. du Père Noël.
3: Les reines du Père Noël, hein, oui, les reines du Père Noël.
4: Ah.
3: C'est pas mal ça, hein. T'es bien là. Hein.
17: Non, non, elle est bien.
3: T'es bien, t'es en forme.
17: Non, non, elle est bien.
3: Elle est bien. Hein.
17: Vas-y, expulse ta cacahuète.
4: Ah, on est bien. Oh, on est bien.
3: Elle est bien. Elle est pas mal.
4: Les reines de terre aussi.
3: Les reins filtrent environ 1800 litres de sang par jour.
17: Putain.
3: On en a 7 litres de sang dans le corps.
17: Ouais, 6 ou 7, ouais, c'est ça.
3: T'as Raymond un peu plus, vu le ventre qu'il a. 7, 8 litres, non?
17: Oui, c'est ça.
4: Je sais pas exactement.
17: Si, c'est ça. Oui.
4: On a de l'eau dans le cerveau, ça c'est sûr.
3: Ça fait, oui. Et d'autres, il y en a beaucoup qui l'ont beaucoup trop.
4: C'est l'autre côté féminin.
3: Oui.
17: Oui, aïe. Bon, la Laetitia, elle a pas entendu.
3: 1% de la population mondiale est schizophrène.
17: C'est énorme.
4: Plus.
3: Et il n'y a pas de variation notable d'un pays, d'une culture ou d'une époque à l'autre.
17: Des schizophrènes au niveau des schizophrènes.
3: Voilà, il y a pas la schizophrénie, oui, c'est oui. Pas un pays, ils sont pas tous concentrés au même
4: moment. La question que je me pose assez souvent, est-ce que dans les autres pays du monde, est-ce que dans tous les pays du monde, il y a des cancéreux, il y a des
3: comment ça s'appelle
4: des
17: partout,
4: des myopathes,
17: sauf dans l'Antiquité.
4: Bon, le sida, ça s'est propagé, je suis d'accord. Les maladies qui s'attrapent, mais les maladies génétiques, elles pourraient être cantonnées à un seul pays, par exemple, non?
3: Ils en ont tous, mais t'entends parler, toi, que de la France, parce que tu y habites, mais il y a du cancer, il y en a partout, des myopathes, il y en a partout.
4: On me l'a pas dit.
3: Ben oui, mais il y en a partout, des maladies, mais nous... T'entends parler des États-Unis quand il y a Leblon là qui fait des déclarations ou quand il y a une catastrophe. Sinon t'entends pas parler des États-Unis de la vie de tous les jours. C'est ça que t'arrives pas trop non plus aussi. Bon alors, on est où?
4: Ah oui. Gueule.
1: Ben, il y a, oui. C'est 5 à 6 litres de sang.
3: 5 à 6 litres? T'en rends compte, ça fait quelques fois
1: 4 à 5 litres pour une femme. Et 3
3: parce que
1: s'il
3: passe
1: nourrisson.
3: Dans les reins, on est d'accord que ça fait tout d'ours, ça passe dans les reins, ça passe des autres.
4: Elle a la moelle, la femme que l'homme? Du sang?
1: C'est une question de proportion, de taille.
3: Donc, 1800 divisé par 6, ça fait 300 fois.
4: Ouais.
3: Le sang fait 300 fois le tour de son corps.
17: Ouais.
3: Enfin, de ton corps.
17: Ça, c'est un sacré manège. Hein. Il s'éclate les globules. Hein.
1: Il bosse grave partout.
17: Puis ils arrivent au cœur, pouf, ouais, on est reparti.
1: Ils arrivent crevés dans le rein, ils sont là, les pourris et tout, passer à la douche.
3: Les drapeaux de la Suisse et du Vatican sont les deux seuls drapeaux nationaux
17: avec une croix.
4: Rouge et blanc.
3: Non, à être carré.
1: Ah ouais.
3: Ils ont une forme carrée.
1: Faut toujours qu'ils se différencient.
17: Ah, et si vous avez sorti l'autre jour, je sais pas, c'était pas le Paraguay qui était le seul à avoir
3: un drapeau
17: avec double face. Ouais,
3: pas la même face de côté que de l'autre.
17: Ça. Oui. C'est ça.
3: Une fourmi peut traîner jusqu'à 60 fois son propre poids.
1: Waouh.
4: Ah, c'est ça qui m'a traîné pendant que je faisais la sieste.
17: C'est énorme.
3: C'est long. C'est
17: fou. Comme une puce, elle fait la proportion d'un seau de puce. Si elle était grosse comme nous, ça ferait le saut de la hauteur de la tour Eiffel. Incroyable.
3: Qu'un humain pourrait sauter.
17: Oui, c'est ça. C'est
4: et t'es dans le cabaret de Sébastien, ça me dit, tu fais ça.
1: Oui.
4: Raconte, tu
17: sautes. Oui, mais le plafond est trop bas.
4: Ah oui.
3: Moi, attends, 6 fois mon poids, ça fait. Si.
4: Non, c'est plus une fourmi qu'il te faut, c'est un éléphant.
3: Si je pouvais traîner 60 fois mon poids, il faudrait que je traîne un truc de 500 kilos.
17: Mais non.
3: Il est intérêt trop gros.
17: Beaucoup plus.
3: Quoi, pourquoi?
17: 60 fois.
3: Eh ben, 10 fois mon poids, ça fait 800 kilos. Oui, ça fait plus.
17: Bien sûr.
1: Je viens de
17: ça fait 48,
3: 4 tonnes 8.
17: Et alors?
4: Eh bien, un camion. Si l'eau peut être mort et que
3: c'est. Ah, si je suis énervé. Et que je monte dedans et que je démarre.
4: Ah, mais je te connais.
3: Je vais le traîner pas le moment, je te le dis, jusqu'à qu'il puisse, hein, ça.
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3: Alors, on fait une émission où je vous donne le choix, auditeur, avec les questions de Laetitia, là, qu'elle a, qui sont pas mal, là, ou le jeu de Raymond, qui est pas mal non plus. Vous choisissez quoi? On attend vos réponses.
1: J'attends,
3: à demain.
1: J'attends.
20: Les questions. Est-ce qu'on peut avoir les questions?
3: Allez.
1: Alors, les origines...
20: Et après, le jeu de Raymond.
1: Il veut tout, il
3: ouais,
1: veut
3: parce que j'aime deux. Tout, moi.
20: On veut les deux, on aime tout. Je suis amoureuse de Raymond. J'ai les photos dédicacées. Il m'a fait des dédicaces avec sa bite.
3: Oh, putain, t'aurais pu l'arrêter. Mais Ginette, ah, mais oui, mais attends, mais... attends, mais c'est du direct, c'est au téléphone.
21: Ouais, non, mais là, je suis mal, quoi. C'était pas Ginette, c'était Eric Thomas. Parce que moi, je balance, j'en ai rien.
1: On l'avait pas reconnu, dis donc.
3: Oh, voilà. Il a encore du crédit sur son forfait, gros mot.
21: Oui.
3: Alors,
1: est-ce que vous voulez connaître des origines rigolotes?
21: Ouais.
1: Les cheveux tos et de bonne aloi.
3: Ouais.
1: Le mot paparazzi, ça vient de quoi?
3: Alors, paparazzi, c'est facile. Ça vient de paparazzo, déjà, parce que c'était un paparazzo des paparazzi.
1: Ouais. Oui,
3: c'est comme un spaghetto de spaghetti.
1: Oui, donc c'est d'origine quoi?
17: Italienne.
1: Italienne, ouais.
3: Et alors, c'est un mec qui s'appelait paparazzo.
1: Ouais.
3: Ou papa quelque chose d'ailleurs. Et alors, c'était un mec qui était là. Pour
17: mais il avait une maman Razzo aussi.
3: Il y avait la maman Razzo. Oui. Et après, ils ont fait petit, il s'appelait de la Méduse. Maman Razzo de la Méduse. Alors, attends. J'ai su l'histoire. Il a pris une photo, mais par hasard, qu'il a vendue. Et du coup, il a dit, ah tiens, ça peut, on peut faire un business.
17: Mais c'était son nom de famille, c'est vrai?
1: Alors, non, c'est pas un nom de famille, non, du tout. Ça vient d'un nom commun.
17: Un paparazzi. Razzi, un paparazzi.
3: Papa de papa, non?
21: Pourquoi pas?
3: Paparazzi. Le père...
1: Moi, je suis pas tout à fait d'accord avec ce qui se dit, mais...
3: T'as deux réponses.
1: Ouais. En fait, il parle de papatacci, qui voudrait dire en italien moustique. Mais
17: on dit un zinzare.
1: Un zinzare, je suis bien d'accord.
17: C'est un moustique, c'est un zinzare.
1: Mais papatacci, ça veut dire battre. Je pense que c'est le côté un peu du moustique qui voltige un peu à droite, à gauche et qui est furette un peu partout et qui est curieux et qui finit par être un paparazzi.
3: Non, c'est pas ça.
17: C'est un peu moi,
3: et l'autre, c'est quoi l'autre?
17: Pas trop à ça.
3: Non.
1: Ben, qui disent que c'est papatacci qui veut dire moustique en italien, alors que c'est zanzare, effectivement.
3: Oui, mais après, il y a plusieurs noms pour un même truc, des fois.
17: Ouais, aussi. Quand même.
1: Oui.
3: Surtout en argot.
17: Moi, j'ai jamais entendu une seule fois en Italie, oh, il y a les paparazzi. Hein. D'abord, un
1: papatacci,
17: ça serait des moustiques de 8 kilos, quoi. Un papatacci, ils arrivent, bonjour, je suis un papatacci, tu vois. C'est-à-dire, zinzare, zinzare. Tu vois, là c'est papatacci, papatacci.
3: Lui il fait plus.
17: Ouais, ça fait un peu bon, mafieux.
1: S'il y a des auditeurs qui ont des origines italiennes, ils peuvent peut-être nous éclairer.
3: Ah, moi je fais pas du tout cette histoire, moi. Non, du tout. Déjà,
21: je pense que depuis quelques années, c'est plus paparazzo, paparazzi, c'est plus scénario, scénarii, hein, je vous signale. C'est un scénario des scénarios dans la langue française.
1: Ah oui.
21: Donc
3: non mais parce que
21: oui non mais bon il y a quelques années encore bon, c'était ça
17: on peut toujours écrire
21: non mais c'était ça
17: d'abord ouais. L'italien c'est pas pareil que le français déjà
21: c'est le latin c'est pas loin
17: oui mais je veux dire le pluriel en italien n'est pas le même que, pluriel qu'en français
21: ah oui
17: un ristretto due ristretti pour eux c'est avec nous on dirait un serré et deux serrés avec un S en plus enfin voilà donc c'est pas mais c'est vrai que
3: ouais, même dans le dictionnaire ça a été traduit comme ça. Scénario, scénarii dans le dictionnaire. Mais personne l'utilise.
17: Non, mais de toute façon, il y a plein de mots qui disparaissent. Par exemple, on écrit une clé. Normalement, on l'écrivait avec un F.
3: Oui.
17: Maintenant, ben, on l'écrit sans F. Et moi, je l'écris encore avec un F parce que j'aime bien.
21: Moi, je mets PH, moi. C'est pour mettre la merde, parce que j'aime bien mettre la merde, moi. Alors, voilà.
3: Mais moi, je mets bouton parce que c'est plus que des boutons maintenant. Il n'y a plus de clé. Alors, c'est que t'as plus un bouton pour ouvrir.
21: Moi, je mets code. T'as un bouton USB.
0: Moi, je mets code. Je dis code.
3: Code, voilà, code.
21: François, par exemple, aussi.
3: Bon, eh bien écoutez, donc, on a terminé sur un truc
1: sur
3: de
1: Facebook, cher auditeur, si vous, vous pouvez nous éclairer sur Paparazzi, est-ce que ça viendrait vraiment de Papacci?
21: La réponse sera dans la prochaine émission, alors, parce que là, oui. Ils vont pas nous appeler maintenant. Hein.
1: Non, maintenant.
3: Ah ben non,
1: pas c'est maintenant, fini, là, à un moment donné, faudra que...
3: L'émission est terminée, on a terminé par un truc, on n'a pas la réponse. C'est un peu frustrant.
1: Mais ça prouve que
21: c'est du direct live qu'on fait.
1: C'est ça.
3: Et voilà, on s'est retrouvés couillonnés en fin d'émission dans une impasse avec le paparazzi. D'autant que moi, je suis persuadé que c'est ni moustique, ni rien d'ailleurs. Ah mais c'est même pas paparazzi, donc pour te dire. Allez, les infos, c'est terminé pour aujourd'hui. Salut. Voilà.
0: Au revoir.
3: Au revoir.
21: Allez, rentrez chez vous.
0: Au revoir.
3: Ouais.

Salut les petits loups, bienvenue sur Liberté FM pour ce rendez-vous estival qui nous permet de nous plonger dans le hit parade et ring parade à l'époque de 1980 et les années suivantes pour retrouver quelques chansons oubliées ou quelques tubes de cette période-là avec sous les yeux le hit parade par exemple d'août 1980. Vous souvenez-vous qui était à l'époque numéro 1 du hit parade en cet été 80? Et bien c'était Michel Sardou. Il était numéro 1 avec un titre qui évoquait un petit instrument qui permettait d'enregistrer la musique. Les fameuses cassettes qu'on rembobinait avec tout simplement des fameux stylos Bic, souvent. Voilà, pardon de citer la marque, mais c'est pas grave. Quelques cassettes et Michel Sardou.

Un autre Michel va marquer cet été 80 au sommet des hit parades. Un certain Michel Sardou et sa groupie, le pianiste.

0: Johnny.
1: À l'été 80 se cherche aussi un album à partir de maintenant. Bah, qui arrivera à se classer en tête des hit parades à ce moment-là. Johnny Hallyday sur Liberté FM.

Une révélation au début aussi de ces années 80, l'arrivée du Lot-et-Garonnais Francis Cabrel.

une idole des années 60 dans le hit parade de l'été 1980. Eh ouais, c'était le grand retour d'Hervé Villard qui trustait ainsi, enfin, hein, les hit parades français à nouveau. Parce que il était là dans les années 60, il est parti, a connu le succès en Amérique latine, en particulier dans les années 70, et il va, comme le titre de ce 45 tours, nous revenir à l'été, alors 79, parce que d'abord il y a eu nous, et ensuite il y a eu ce titre revient, qui lui permettra quelques mois plus tard de monter sur la scène de l'Olympia, qui est évidemment le temple du musical à ce moment-là, qui va peut-être un petit peu moins aujourd'hui, parce qu'il y a d'autres salles plus importante aussi, en tout cas en tant que capacité. Et donc ce sera la consécration aussi, donc pour Hervé Villard avec Reviens.

Autre retour à l'été 1980, celui d'Alain Chamfort. Le 33 tours pause, sorti quelques mois plus tôt, d'où sera extrait le fameux géant, deuxième 45 tours, et qui grimpera au plus haut sommet des hit-parades de cet été-là.

0: Détendez-vous.
1: Un autre tube qui sera extrait du 22e 33 tours studio de Sylvie Vartan. Alors ça va sortir en 33 tours et en cassette, comme le chantait Sardou tout à l'heure. Chez RCA, Eddie Vartan, le frère de la chanteuse, produit et réalise ce 33 tours, tandis que Michel Mallory écrit quasiment la totalité de l'album. Il y aura un succès majeur qui sera une adaptation française, plus exactement une reprise de Myriam Makeba. La chanson Tap Tap va sortir en 45 tours et sera pour Sylvie tout simplement le tube de cet été 80. Sylvie Vartan sur Liberté FM.

le hit parade de cet été 1980 sur Liberté FM avec Boula Facette et un autre titre, celui d'Alain Souchon, ce Ram Ram. Là aussi, il sera dans les meilleures places hein, du hit parade à ce moment-là. Hit parade parce qu'il n'y avait pas encore le top 50 évidemment, mais on retrouve là encore ce titre incontournable. Alain Souchon est toujours derrière, bien sûr, un certain Laurent Voulzy, même s'il s'était fâché une fois au cours de leur très longue amitié. Ce fut très bref. Ram, ram, ramons donc avec Alain Souchon sur Liberté FM.

0: une musique de film et un tube pour Renaud, là aussi, en cet été 1980, Marche à l'ombre.
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Dansons encore sur un autre succès. On aborde la rentrée 1980 et une jeune Belge débarque dans les hit-parades. Lio.

Même s'il n'est pas mort au début de cette décennie 80, le disco est toutefois en déclin et le groupe ABBA continuera lui quand même de surfer sur ce succès-là. The winner takes it all. Merci de votre fidélité. Et oui, déjà, ce hit parade s'achève, celui de l'été 80 sur le 96.1. On se retrouve très vite avec d'autres tubes et d'autres succès, évidemment. Salut les petits loups.

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1: Bonjour à tous, c'est Gianni. On se retrouve pour vos idées de sortie, Chaque mardi du mois de juillet et du mois août, les festivals de 18h30 à 23h30, c'est un marché gourmand musical avec des soirées à différents thèmes musicaux avec DJ artistes chaque mardi. Vendredi 31 juillet, Manzac sur Veine en fête avec un spectacle de danse, musique et chant avec l'association Flamenc Sivellana, c'est le chanteur Goalupe. Renseignements 06 75 63 41 48. Vendredi 31 juillet, Fontaine Loto à 20h30 à la commune de Champagne et Fontaine, organisé par le comité des fêtes de Fontaine et animé par Carole Thierry. Réservation au 06 61 16 82 74. Tous les vendredis 2 juillet et août, la charrette gourmande marché festif à la place d'Albret de Brantôme en Périgord de 17h à 23h et a lieu aussi la 9e foire au vin le 8 et 9 août au Jardin des Moines. Renseignement au 06 13 28 44 34. Vendredi 31 juillet à la avec une salle climatisée. Réservation 06 07 35 20 70. Samedi 1er août à la plaine des sports de Victoré à partir de 18h30, marché gourmand avec animation et soirée disco. C'est organisé par l'association de chasse de Victoré. Renseignement au 06 83 38 40 56. Samedi 1er août, mégaloto à Mansignac, organisé par l'association Les Amis du Pain et animé par Lionel. C'est 10 euros par personne. Le carton à volonté avec bien sûr restauration sur place. Samedi 1er août, Manzac sur Verne en fête avec 14h30, un concours de pétanque à 20h30, un concert au renseignement au 06 75 63 41 38. Samedi 1er août, 3ème édition de la fête des moissons à Lusignac avec un repas champêtre et différentes animations tout au long de la c'est organisé par le comité des moissons. Pour plus de renseignements, contactez le 06 51 45 79 09. Samedi 1er août à Fontaine, soirée spéciale années 80 à 22h. Dimanche 2 août, Manzac sur Verne en fête avec de 7h à 17h un vide-grenier et de 16h à 17h une session dance country avec les codes Midwest Country. Renseignements au 06 31 04 44. Dimanche 2 août à 20h30, méga loto à Mansignac, animé par Lionel et organisé par l'association des Amis du Pain. Attention, c'est 10 euros par personne. Le carton à volonter avec bien sûr de nombreux lots à gagner. Restauration sur place. Dimanche 2 août à Fontaine, de 15h à 18h, concours de fléchettes ouvert à tous. 19h, plateau repas. 22h, revue de cabaret avec accompagné Spirit Spectacle. Et à 23h, feu d'artifice. Lundi 3 août, don de sang à l'espace André Malraux de Ribérac de 15h à 19h. Prenez rendez-vous sur le site internet don de sang. Mardi 4 août, dès 20h, sardinada de Pillac dans la cour de l'école. Menu à 17 euros avec apéritif offert. Inscription obligatoire, contactez le 06 62 72 57 45. C'est au profit de l'association de sauvegarde de l'église et du patrimoine de Pillac. Et voilà, c'était vos idées de sortie. Pour retrouver toutes ces informations, c'est sur le site internet de Liberté FM. Et moi, je vous dis à très vite.
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0: Bonjour, quoi de beau à la télé pour cette soirée du 30 juillet sur TF1, Thor Love and Thunder, film avec Chris Hemsworth. Alors que Thor est en pleine introspection, sa retraite est interrompue par un tueur galactique connu sous le nom de Gore qui s'est donné pour mission d'exterminer tous les dieux. Sur France 4, Carmen, film réalisé par Benjamin Millepied. Sur TFX, L'Emmerdeur, film avec Richard Berry et Patrick Timsit. Sur France 3, Tom et Lola, série avec Dunia Cossins. Sur M6, Cauchemar en cuisine, magazine. Cette fois, Philippe Etchebest se rend à Saint-Gervais, dans le Gard, où un couple de Réunionnais n'arrive pas à faire tourner le restaurant repris 4 ans auparavant. Sur W9, il n'y a que la vérité qui compte, divertissement présenté par Laurent Fontaine et Pascal Bataille. Et puis sur France 5, des trains pas comme les autres, magazine sur le thème Kazakhstan au cœur de l'hiver. Le Kazakhstan l'hiver, c'est de grandes immensités blanches et des températures qui peuvent descendre jusqu'à moins 40 degrés. Très belle soirée télé à tous.
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1: Bonjour à tous, c'est Gianni, on se retrouve pour vos idées de sorties. Chaque mardi du mois de juillet et du mois août, les festines de 18h30 à 23h30, c'est un marché gourmand musical avec des soirées à différents thèmes musicaux avec DJ et artistes chaque mardi. Vendredi 31 juillet, Manzac-sur-Vaine en fête avec un spectacle de danse, musique et chant avec l'association Flamenque Sivellanas et le chanteur Goaloupé. Renseignements 06 75 63 41 38. Vendredi 31 juillet, Fontaine Loto à 20h30 à la commune de Champagne et Fontaine, organisé par le comité des fêtes de Fontaine et animé par Carole Thierry. Réservation au 06 61 16 82 74. Tous les vendredis de juillet et août, la charrette gourmande marché festive à la place d'Albret de Brantôme en Périgord de 17h à 23h et a lieu aussi la 9e foire au vin le 8 et 9 août au Jardin des Moines. Renseignements au 06 13 28 44 33. Vendredi 31 juillet à la salle des fêtes de Ménesplé à 20h45, Mégaloto du foot avec une salle climatisée. Réservation au 06 07 35 20 70. Samedi 1er août à la plaine des sports de Ville-Touré à partir de 18h30, marché gourmand avec animation et soirée disco. C'est organisé par l'association de chasse de Ville-Touré. Renseignements au 06 83 38 40 56. Samedi 1er août, Mégaloto à Mansignac, organisé par l'association Les Amis du Pain et animé par Lionel. C'est 10 euros par personne le carton à volonté avec bien sûr restauration sur place. Samedi 1er août, Manzac-sur-Vaine en fête avec à 13h30 un concours de pétanque et à 20h30 un concert. Renseignement au 06 75 63 41 38. Samedi 1er août, 3e édition de la fête des moissons à Lusignac avec un repas champêtre et différentes animations tout au long de l'après-midi. C'est organisé par le comité des moissons. Pour plus de renseignements, contactez le 06 51 45 79 09. Samedi 1er août à Fontaine, soirée spéciale années 80 à 22h. Dimanche 2 août, Manzac-sur-Vaine en fête avec de 7h à 17h un vide-grenier et de 16h à 17h une initiation dance country avec les codes Wild West Country. Renseignements au 06 31 04 18 44. Dimanche 2 août à 20h30, Mégaloto à Mansignac, animé par Lionel et organisé par l'association des Amis du Pain. Attention, c'est 10 euros par personne le carton à volonté, avec bien sûr de nombreux lots à gagner et restauration sur place. Dimanche 2 août à Fontaine, de 15h à 18h, concours de fléchettes ouvert à tous, 19h plateau repas, 22h revue de cabaret avec la compagnie Spirit Spectacle et à 23h feu d'artifice. Lundi 3 août, don de sang à l'espace André Malraux de Ribérac de 15h à 19h. Prenez rendez-vous sur le site internet du don de sang. Mardi 4 août, dès 20h, sardinada de Pillac dans la cour de l'école. Menu à 17€ avec apéritif offert. Inscription obligatoire, contactez le 06 62 72 57 45. C'est au profit de l'association de sauvegarde de l'église et du patrimoine de Pillac. Et voilà, c'était vos idées de sortie. Pour retrouver toutes ces informations, c'est sur le site internet de Liberté FM. Et moi, je vous dis à très vite.
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Bonjour, quoi de beau à la télé pour cette soirée du 30 juillet sur TF1, Thor Love and Thunder, film avec Chris Hemsworth. Alors que Thor est en pleine introspection, sa retraite est interrompue par un tueur galactique connu sous le nom de Gore, qui s'est donné pour mission d'exterminer tous les dieux. Sur France 4, Carmen, film réalisé par Benjamin Millepied. Sur TFX, L'Emmerdeur, film avec Richard Berry et Patrick Timsit. Sur France 3, Tom et Lola, série avec Dunia Cossins. Sur M6, Cauchemar en cuisine, magazine. Cette fois, Philippe Etchebest se rend à Saint-Gervais, dans le Gard, où un couple de Réunionnais n'arrive pas à faire tourner le restaurant repris 4 ans auparavant. Sur W9, il n'y a que la vérité qui compte, divertissement présenté par Laurent Fontaine et Pascal Bataille. Et puis sur France 5, des trains pas comme les autres, magazine sur le thème Kazakhstan au cœur de l'hiver. Le Kazakhstan l'hiver, c'est de grandes immensités blanches et des températures qui peuvent descendre jusqu'à moins 40 degrés. Très belle soirée télé à tous.

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1: Bonjour à tous, c'est Gianni, on se retrouve pour vos idées de sorties. Chaque mardi du mois de juillet et du mois août, les festines de 18h30 à 23h30, c'est un marché gourmand musical avec des soirées à différents thèmes musicaux avec DJ et artistes chaque mardi. Vendredi 31 juillet, Manzac-sur-Vaine en fête avec un spectacle de danse, musique et chant avec l'association Flamenque Sivellanas et le chanteur Goalupe. Renseignements 06 75 63 41 38. Vendredi 31 juillet, Fontaine Loto à 20h30 à la commune de Champagne et Fontaine, organisé par le comité des fêtes de Fontaine et animé par Carole Thierry. Réservation au 06 61 16 82 74. Tous les vendredis de juillet et août, la charrette gourmande marché festive à la place d'Albret de Brantôme en Périgord de 17h à 23h et a lieu aussi la 9e foire au vin le 8 et 9 août au Jardin des Moines. Renseignements au 06 13 28 44 33. Vendredi 31 juillet à la salle des fêtes de Ménesplay à 20h45, Mégaloto du foot avec une salle climatisée. Réservation au 06 07 35 20 70. Samedi 1er août à la plaine des sports de Villetouré à partir de 18h30, marché gourmand avec animation et soirée disco. C'est organisé par l'association de chasse de Villetouré. Renseignements au 06 83 38 40 56. Samedi 1er août, Mégaloto à Mansignac, organisé par l'association Les Amis du Pain et animé par Lionel. C'est 10 euros par personne le carton à volonté avec bien sûr restauration sur place. Samedi 1er août, Manzac-sur-Vaine en fête avec à 13h30 un concours de pétanque et à 20h30 un concert. Renseignement au 06 75 63 41 38. Samedi 1er août, 3e édition de la fête des moissons à Lusignac avec un repas champêtre et différentes animations tout au long de l'après-midi. C'est organisé par le comité des moissons. Pour plus de renseignements, contactez le 06 51 45 79 09. Samedi 1er août à Fontaine, soirée spéciale années 80 à 22h. Dimanche 2 août, Manzac-sur-Vaine en fête avec de 7h à 17h un vide-grenier et de 16h à 17h une initiation dance country avec les codes Wild West Country. Renseignements au 06 31 04 18 44. Dimanche 2 août à 20h30.

0: méga loto à Mansignac, animé par Lionel et organisé par l'association des Amis du Pain. Attention, c'est 10 euros par personne, le carton à volonté, avec bien sûr de nombreux lots à gagner et restauration sur place. Dimanche 2 août à Fontaine, de 15h à 18h, concours de fléchettes ouvert à tous, 19h plateau repas, 22h revue de cabaret avec la compagnie Spirit Spectacle et à 23h feu d'artifice. Lundi 3 août, don de sang à l'espace André Malraux de Ribérac, de 15h à 19h, prenez rendez-vous sur le site internet du don de sang. Mardi 4 août, dès 20h, sardinada de Pillac dans la cour de l'école, menu à 17€ avec apéritif offert. Inscription obligatoire, contactez le 06 62 72 57 45. C'est au profit de l'association de sauvegarde de l'église et du patrimoine de Pillac. Et voilà, c'était vos idées de sortie. Pour retrouver toutes ces informations, c'est sur le site internet de Liberté FM. Et moi, je vous dis à très vite.
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1: Voici les titres du journal du soir de ce jeudi 30 juillet 2026. Gestion forestière, la CEPENSO réclame un moratoire sur les coupes rases. Les Farges, plusieurs départs de feu, une route départementale coupée. Cresse, un incendie dans une maison, un homme hospitalisé. Feu en Gironde, les pompiers mettent en garde contre de fausses collectes de dons. Voiturage, des trajets gratuits pour les maladies d'Alzheimer. Côté météo, Météo France prévoit des éclaircies dans la soirée sur l'ensemble du département. Les températures aussi de 27 à 28 degrés. Nous sommes toujours en vigilance jaune, canicule et orage. Bonsoir à toutes et à tous. La CEPENSO Dordogne appelle le gouvernement à suspendre les coupes rases dans les forêts de feuillus et mixtes. Son vice-président, le docteur en écologie Bernard Bousquet, demande un moratoire jusqu'à l'hiver 2026 afin de préserver les massifs forestiers dans un contexte de sécheresse. Selon lui, les coupes rases qui concernent environ 62 000 hectares de forêts chaque année en France ont des conséquences importantes sur la biodiversité, les sols et le cycle de l'eau. Il estime également que la transformation de forêts de feuillus en plantations de résineux, accompagné de dessouchage, libère d'importantes quantités de carbone au risque de voir les forêts françaises émettre davantage de gaz à effet de serre qu'elles n'en absorbent. Bernard Bousquet regrette enfin qu'une proposition de loi visant à encadrer les coupes rases et à interdire le dessouchage n'ait recueilli le soutien que d'une soixantaine de députés. Une partie de la départementale 46 était coupée à la circulation ce jeudi 30 juillet après-midi au Farges près de Montignac-Lascaux à la suite de plusieurs départs de feu. Les sapeurs-pompiers étaient mobilisés et une déviation a été mise en place. Selon la maire de la commune, le premier incendie s'est déclaré dans un pré communal en bordure de la route des Lilas en direction de Montignac. Les flammes ont ensuite traversé la chaussée avant de se propager à un bois. Le feu s'est également approché d'une habitation sans toutefois l'endommager. Au même moment, un second départ de feu a été signalé dans un pré privé à la sortie du bourg. Des agriculteurs sont intervenus avec leurs tonnes à eau afin de prêter main forte aux sapeurs-pompiers pour maîtriser l'incendie. Un autre incendie s'est déclaré dans la chambre d'une maison à Cresse près de Bergerac mercredi 29 juillet peu après 16 heures. Selon les premiers éléments, le feu serait parti d'une prise électrique avant de se propager à un matelas et à des draps. Les sapeurs-pompiers sont rapidement intervenus avec une lance à eau pour empêcher les flammes de se propager au reste de l'habitation. L'occupant de la maison, incommodé par les fumées, a été transporté au centre hospitalier de Bergerac. Il a dû être relogé. Alors que les sapeurs-pompiers sont mobilisés sur le gigantesque incendie qui touche l'ouest de la Gironde, des escrocs tentent de profiter de l'élan de solidarité. Selon l'Union départementale des sapeurs-pompiers de la Gironde, de faux collecteurs de fonds se font passer pour des pompiers afin de soutirer de l'argent. Certains utiliseraient même d'anciens véhicules du service départemental d'incendie et de secours ou pirateraient des adresses électroniques et des comptes sur les réseaux sociaux. Trois individus ont été repérés ces derniers jours. Ils organiseraient de fausses cagnottes en ligne, feraient du porte-à-porte ou démarcheraient directement le public sur les marchés et dans les zones d'entreprise. L'Union départementale appelle à la plus grande vigilance et rappelle que seuls les dons effectués auprès de ces collectes officielles, de l'œuvre des pupilles des sapeurs-pompiers de France ou directement auprès du SDIS de la Gironde, sont légitimes. Une plainte doit être déposée auprès de la gendarmerie de Lacanau. Faciliter l'accès aux activités pour les personnes atteintes de la maladie d'Alzheimer, c'est l'objectif de France Alzheimer Dordogne. L'association lance de septembre à décembre une expérimentation avec le réseau de covoiturage solidaire Atchoum. Le dispositif permettra aux malades de se rendre gratuitement aux ateliers proposés par l'association partout en Dordogne. Une initiative née du constat que de nombreuses personnes ne peuvent pas participer aux activités faute de moyens de transport. France Alzheimer a financé les trajets et prévoit également de sensibiliser les chauffeurs bénévoles à l'accompagnement des personnes atteintes de cette maladie neuroévolutive. L'association estime que faciliter l'accès à ces ateliers peut contribuer à ralentir l'évolution de la maladie tout en apportant un soutien précieux aux proches aidants. Une évaluation du dispositif est prévue à la fin de l'année.
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1: Météo France prévoit des éclaircies dans la soirée sur l'ensemble du département. Les températures aussi de 27 à 28 degrés. Le vent soufflera du nord-ouest avec une force de 10 à 15 km/h. Le soleil disparaîtra à l'horizon à 21h27. Dans la nuit de jeudi à vendredi, des averses pourraient tomber sur la moitié nord du Périgord alors que le sud devrait rester au sec. Des orages pourraient éclater du côté de Montpon-Ménestérol et de Villefranche du Périgord. Les températures tourneront autour des 19-21 degrés. Vendredi matin, le ciel sera très couvert. Les températures au lever du jour avoisineront les 22-23 degrés. Le vent soufflera de l'ouest avec une force de 10 km/h. Le soleil apparaîtra à 6h40. Nous sommes toujours en vigilance jaune canicule et orage.
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1: Merci à toutes et à tous d'avoir écouté ce journal sur Liberté FM. Très bonne soirée à l'écoute des programmes de la radio. On se retrouve dès demain matin à 6h30 dans la matinale d'été avec Gianni Curtiot.

0: Bonjour, quoi de beau à la télé pour cette soirée du 30 juillet sur TF1, Thor Love and Thunder, film avec Chris Hemsworth. Alors que Thor est en pleine introspection, sa retraite est interrompue par un tueur galactique connu sous le nom de Gore, qui s'est donné pour mission d'exterminer tous les dieux. Sur France 4, Carmen, film réalisé par Benjamin Millepied. Sur TFX, L'Emmerdeur, film avec Richard Berry et Patrick Timsit. Sur France 3, Tom et Lola, série avec Dunia Cossens. Sur M6, Cauchemar en cuisine, magazine. Cette fois, Philippe Etchebest se rend à Saint-Gervais, dans le Gard, où un couple de Réunionnais n'arrive pas à faire tourner le restaurant repris 4 ans auparavant. Sur W9, il y a que la vérité qui compte, divertissement présenté par Laurent Fontaine et Pascal Bataille. Et puis sur France 5, des trains pas comme les autres, magazine sur le thème Kazakhstan au cœur de l'hiver. Le Kazakhstan l'hiver, c'est de grandes immensités blanches et des températures qui peuvent descendre jusqu'à moins 40 degrés. Très belle soirée télé à tous.
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0: toujours en forme, Charlie.
1: Et oui, Michel, en forme, toujours là, heureux d'être ici. Bonjour tout le monde.
0: On va faire du sport. Si, parce que c'est un truc pour être toujours de bonne humeur. Mmh. On va faire du sport.
1: Ouais, ça fait du bien. En plus, c'est bon pour la santé.
0: Puis on est là, on fait un dur métier, on est là pour montrer l'exemple.
1: Exactement. Vous allez voir comment on est beau maintenant.
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0: Eh ben oui, c'est une nouvelle édition des Artistes ont la parole qui commence. Bonjour à vous, très heureux de vous retrouver. Merci de nous avoir choisis, vous êtes les bienvenus. Merci de nous accueillir chez vous. Merci à Charlie d'être là.
1: Ben oui, bonjour tout le monde.
0: Et merci à notre invité d'honneur.
1: Et quel invité?
0: Corinne Hermès qui est en notre compagnie. Bonjour Corinne.
1: Bonjour Corinne.
0: Et bienvenue à bord. C'était 2012. Tu as une mémoire d'éléphant, Corinne. Là, si je peux me permettre, il y a un truc. Ah ouais, c'était la saison 2 des Artistes ont la parole. On en est à la saison 15.
3: Et voilà.
0: Non. Si, on reste jeune dans les artistes. On la parole. Corinne, tu as plein d'actu. On va parler de tout ça, des nouvelles chansons, des concerts, t'as plein de trucs, on va parler de tout ça. Mais il faut savoir qu'il nous attend plein de rendez-vous, Charlie.
1: Oui, avec le théâtre déjà.
0: Le théâtre, oui, avec Fabienne Amiens qui viendra nous parler théâtre, elle sera en duplex dans le théâtre pour nous parler d'une superbe pièce. Nous aurons également rendez-vous...
1: Le cinéma avec Eve.
0: Eve sera là, oui, les sorties ciné de la semaine, c'est très important. Et surtout qu'on sait que vous posez 2-3 jours en cette période de l'année, vous avez le temps d'aller au cinéma. Hein.
1: Ben oui. Vous allez au cinéma s'il pleut, et s'il fait trop chaud, vous allez au cinéma parce qu'il y a l'air conditionné.
0: Il y a la clim. Ouais. Et puis on trouvera aussi votre un de vos premiers N+1 en radio. Oui.
1: Hein,
0: Dominique Duforest. C'était direct en antenne à l'époque, je me souviens. Et c'est bien d'inverser le rôle. Maintenant, il fait sa chronique. Ouais, le pop, N-Rock, Story, ça sera en fin d'émission, ça sera en rendez-vous à ne surtout pas manquer. Et oui, un rendez-vous à ne surtout pas manquer. C'est très important de ne pas manquer les rendez-vous. Les artistes ont la parole, Zoom, sur notre invitée d'honneur, Corinne Hermès. Et c'est vrai, c'est un honneur de te recevoir, Corinne. Depuis tout ce temps, on imagine qu'il y a de l'eau qui a coulé sous les ponts.
3: Oui, bien sûr.
0: Mais encore.
3: Et bien sûr, alors donc, la question posée, c'est quoi, Michel?
0: La question posée, c'est que entre 2012 et 2013, nous sommes en 2026, voyez-vous, on compte pas trop, faut pas trop compter, mais on imagine que tu as fait plein de choses durant cette période d'absence dont les artistes ont la parole.
3: Mais j'avais surtout envie de parler d'aujourd'hui parce que c'est le passé tout ça.
0: Le passé c'est le passé, aujourd'hui c'est aujourd'hui et l'important est le temps présent, effectivement. Alors, un nouvel album intemporel.
3: Oui, avec... un nouvel album, oui, qui est sorti en fait en 2019.
0: Oui.
3: En fait, pour raconter la petite histoire, au départ c'est un spectacle qui s'appelle Paris New York Tour et qui tourne.
0: Mmh.
3: Donc le Paris New York Tour qui tourne en spectacle. Donc là d'ailleurs à la rentrée je suis du côté de Bordeaux.
0: Mmh.
3: Entre parenthèses et donc j'ai fait un album qui s'appelle donc Intemporel.
0: Mmh. Oui.
3: Et donc Intemporel, et bien c'était rendre hommage, et ce spectacle d'ailleurs rend hommage au plus grand nom de la chanson française et internationale. J'avais envie de faire ça. Et donc Paris, New York, Tours, c'est ça. C'est reprendre des gens comme Brel, Barbara, Piaf, Michel Legrand, Aznavour et bien d'autres.
0: Du coup.
3: J'avais
0: tout à fait, oui, bien sûr.
3: Grand Bois, Charlie Bassey, Whitney Houston, Liza Minnelli, Franklin Sinatra et bien d'autres.
0: Que des grandes pointures.
3: Des grandes pointures, tout à fait. J'avais vraiment envie de rendre hommage à tous ces artistes. Alors, les

0: que ça tourne un peu. Ça m'a pris beaucoup de temps avant de pouvoir sortir ce projet parce que les belles chansons, il y en avait tellement, et les monuments, il y en avait tellement, et il fallait vraiment faire un choix. C'était pas simple à construire, mais bon, voilà, enfin, on est arrivé et. Il y avait une petite histoire racontée par Jacques Pétis, je pense que ce nom te dit quelque chose.
1: Oui, un confrère qui est sur une autre radio. Oui, effectivement.
0: Tout à fait, donc c'est lui qui m'a écrit toutes les petites histoires, ce qu'on appelle les petites historiettes de ce spectacle.
1: D'accord.
0: Voilà, donc c'est un spectacle qui tourne toujours. Ça fait pas les New York Tours.
1: Et donc ce spectacle est en tournée nationale. On est d'accord, d'accord. Et là, nous sommes début mai. Tu as quelques dates à nous donner à venir.
0: Je marque une petite parenthèse, Michel, parce que c'est vrai que j'ai eu un arrêt pendant 4 ans suite à des problèmes de santé. Donc tout s'est arrêté et on va dire que je reprends aujourd'hui. On reprend tout en main et c'est pour ça que j'annonce les dates qui vont se suivre, en tout cas avec ce projet, puisque j'ai deux spectacles.
1: Et puis la chanson, c'est une façon aussi d'entretenir la santé, quelque part.
0: Hein?
1: C'est une très très bonne thérapie. Ça a été prouvé médicalement hein, par des grands laboratoires. Savez-vous qu'écouter de la musique régulièrement stimule des zones du cerveau? Et c'est assez important de le dire. Il faut, pour rester en bonne santé, il faut écouter de la musique. Voilà. Donc, on va découvrir tout ce que tu fais. Hein. Nous sommes ensemble pendant un peu moins d'une heure maintenant. Mais il est temps quand même de retrouver le théâtre. Hein. Tu sors un peu au théâtre, hein. Ça t'arrive, Corinne?

0: dans le 9e arrondissement de Paris, Nathalie Boileau. Un seul en scène hilarant. Et oui, Nathalie Boileau est une femme moderne. Elle est dynamique, c'est une actrice prise dans un quotidien chaotique qui va nous livrer là une chronique survitaminée. Alors, après le franc succès de La Lionne de Belfort, son premier one-man show, Nathalie Boileau revient avec un nouveau spectacle à 200 à l'heure. Et oui, c'est Nathalie Boileau donne tout, sauf la recette. C'est une tornade, cette Nathalie Boileau sur scène. Elle vous parle sans complexe du quotidien d'une femme, ordinaire bien sûr, de sa vie de couple, des relations truculentes entre les hommes et entre les bonnes copines, bien sûr, de son adolescence contemplative. Et elle est vraiment exceptionnelle. Partout où elle passe, son public rit. Il est conquis. Alors, il faut aller voir Nathalie Boileau le 20 mai ou bien le 10 juin à la Divine Comédie. Elle porte l'autodérision en étendard. C'est vraiment une autrice, parce qu'elle écrit son texte, mais une comédienne hors pair. C'est du vécu, hein, son histoire. Et elle entraîne le public dans un tourbillon drôle. Et tout le monde se retrouve dans ce one-man show. Femme, homme, elle est virevoltante. Entre ses activités professionnelles, sa vie familiale, Nathalie Boileau est vraiment explosive. C'est ça, oui, le terme. Parce qu'on ne peut pas ne pas éclater de rire en l'écoutant.
1: Merci Fabienne. Là, avec cette chronique, on ne peut que sortir, Charlie. Hein.
2: Bah oui, on aime bien ça en plus.
1: Faut qu'on sorte du studio, hein, comme ça. Hein. Corinne Hermès, invitée d'honneur de cette émission et première pause musicale qui arrive. Paris, Paris, tel est ton choix, Corinne. Pourquoi ce choix ?
3: C'est parti de ce spectacle Paris New York Tour, donc l'album intemporel. Voilà, je commence le spectacle avec celle-ci.
1: D'accord.
3: Avec Paris, Paris. Voilà.
1: D'accord, c'est.
3: C'est une pièce que j'aime.
1: D'accord, c'est carrément l'intro du spectacle.
3: C'est ça, c'est l'intro du spectacle.
1: Un amour particulier pour Paris? Et dans les artistes sans la parole, on retrouve Corinne Hermès.

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3: Hey Charlie, dites-moi, il paraît qu'ils ont oublié le début de l'émission.
4: Ah bon?
3: Ah bah oui, non mais ça c'est le
4: problème.
3: Ah
4: ouais, mais avec la technologie d'aujourd'hui, c'est pas un problème.
3: Il y a que des solutions dans les artistes sur la parole. Vous avez loupé le début de l'émission, ça peut arriver, hein, surtout quand on prend la voiture et tout, il suffit de papoter ou être un feu rouge. Donc, vous avez le podcast, oui, le podcast que vous pouvez retrouver sur lesartistesontlaparole.fr.
4: Exactement.
3: Vous avez aussi, si vous la regardez, hein, la vidéo.
4: Les artistes ont la parole TV. .com.
3: Et puis si vous êtes un peu plus friand, vous pouvez aussi aller sur Facebook, sur YouTube, regarder les lives. On n'arrête pas le progrès, hein. On faisait pas ça dans les années 80.
4: Oh non.
3: À la nuit des nains, hein.
4: Fallait être là à l'heure, hein.
3: Puis non, si, il y avait le Minitel à l'époque.
4: Oui, exactement.
3: Il n'y avait pas Internet, mais il y avait une minute.
4: Il disait des chiens, 36-15, qui n'en veut.
3: Corinne Hermès, invitée d'honneur de cette émission. Corinne Hermès qui est en tournée, c'est important de le souligner, pour deux spectacles. N'est-ce pas Corinne? C'est ça.

0: évoquais tout à l'heure, et les grandes chansons françaises internationales. Mm-hmm. J'ai revisité avec une interprétation un peu plus personnelle, et Femme des années 80, qui est le tout nouveau. Femme des années 80, là où je reprends bien sûr mes succès, qui avait des mots, des petits mois, L'amour est artiste.
1: Ouais.
0: Et là, c'est plutôt l'été, Paris New York Tour, c'est plutôt les centres culturels, les choses comme ça. Et là, Femme des années 80, c'est plutôt des plein air d'été. Et là, je vais me produire aussi avec deux musiciens, mais.
1: Alors, le single que nous venons d'entendre, Paris Paris, ça fait penser un peu à une chanson de Catherine Deneuve, je me trompe?
0: C'est tout à fait ça, c'est cette reprise-là.
1: D'accord.
0: Oui, j'ai trouvé que cette chanson était tellement magnifique, le texte est tellement beau, et on l'avait complètement oublié, donc j'ai voulu la remettre en lumière, en fait.
1: Un single qui était sorti dans les années 90, pour histoire. Ça ne nous rajeunit pas non plus. Charlie, deuxième partie de cette émission, cette parenthèse est un peu la vôtre, Charlie.
2: Un tout petit peu.
1: Hein.
2: Voilà. Corinne Hermès, notre invitée cette semaine, concours de l'Eurovision en 1983, représentante du Luxembourg. Et gagnante, c'est la cinquième victoire pour le Luxembourg cette année-là. Comment ça s'est passé, Corinne?
0: Alors déjà, c'est vrai que j'allais dire, mon grand regret aura été de ne pas avoir représenté mon pays qui est quand même la France. Et je ne remercierai jamais assez quand même le Luxembourg de m'avoir donné cette chance et d'avoir eu la chance de remporter. Voilà, ça c'est vrai que c'était la petite parenthèse que je voulais quand même marquer.
2: Comment ça s'est passé? Comment vous l'avez ressenti? Parce que c'est pas évident. On vient jouer, on vient chanter à l'Eurovision. Ça doit déjà être plutôt stressant.
0: Oui, mais c'est beaucoup de préparation, c'est beaucoup de stress. Donc on s'y prépare. C'est vrai que c'était un peu compliqué, nerveusement parlant. Hein, mais on vient dans le but de gagner. Et c'était pas simple.
2: Et les Luxembourgeois vous ont sélectionné sur quels critères?
0: Bien sûr, le critère de la... Vous savez, c'est un tout, en fait. Les critères, c'est... À cette époque, en tout cas, c'était la chanson, déjà. Mmh. On aimait bien, à cette époque, les grandes chansons.
2: Oui, c'est pas comme maintenant.
1: Les temps ont changé, hein.
0: Les choses évoluent. Bon, et en même temps, c'est bien, parce qu'il faut vivre aussi avec
2: bien sûr,
0: temps,
1: oui.
2: Bah, c'était comment vous le ressentiez et comment le Luxembourg vous a choisi.
0: Alors Luxembourg m'a choisi par bien sûr la chanson, l'interprétation et puis le texte, c'est tout en fait. Hein.
2: Et vous avez craqué quand on vous l'a écouté la première fois? Comment ça s'est passé?
0: Oui, moi-même quand je l'ai écouté la première fois, le compositeur Jean-Pierre Vidard, c'est avec qui je travaillais depuis 5 ans, parce que j'ai commencé avec lui, j'avais 16 ans. Et puis un jour, on n'arrivait pas. On n'a jamais réussi, les 5 ans que nous avions fait ensemble, 5 ans de travail, m'avait proposé plein de chansons, mais ça n'aboutissait jamais. Puis un jour, nos chemins se sont séparés, puis un jour, en fait, j'ai dit, Corinne, j'ai vraiment une chanson à écouter. Et celle-là, je pense qu'elle va peut-être te plaire. Et effectivement, quand je l'ai entendue, ça a été tout de suite le coup de foudre, effectivement. Le coup de foudre total pour cette chanson. Et heureusement que le producteur qui a donc produit cette chanson, Rémi Savane, à l'époque, a eu le même coup de foudre et c'est lui qui a eu cette merveilleuse idée de la présenter sur Luxembourg, surtout.
2: Ah, c'est une belle...
0: Ce qui était incroyable, c'est que nous étions quand même... maintenant, peut-être que les choses ont changé, mais je me souviens d'être une file d'attente où nous étions 300 candidats. Hein.
1: Waouh.
0: C'était énorme.
2: Par curiosité, oui.
0: Et en plus, c'était incroyable parce que on passe dans un, on vous reçoit dans un petit bureau, voilà, un petit bureau, hein, avec un petit magnétophone, et puis on vous dit allez-y, chantez, quoi. C'était pas dans les grands studios, enfin vous voyez, c'était voilà, quoi.
1: On va. On va rappeler ce qu'est un magnétophone pour nos auditeurs. C'est une boîte où on mettait une cassette avec une bande magnétique. Et c'est, on écoutait la musique comme ça dans les années 80, même un peu avant. Hein.
2: Oui.
1: C'est voilà. Maintenant, on écoute MP3.
2: Face à qui, Corinne, vous étiez la représentante de la France, c'était qui?
1: La représentante de la France à cette époque, c'était qui?
0: Alors, c'était un garçon qui s'appelait, Bonnet, c'est sûr. Et je sais de me souvenir de son prénom. C'était pas Marc Bonnet ou... En tout cas, c'était Bonnet, Marc Bonnet, je crois que c'était ça.
2: Bon, dans tous les cas, il a...
0: un Français, un chanteur...
1: Et il n'a pas gagné, en
2: il
1: fait.
2: Il n'a pas gagné.
1: On est rodé en France, hein, depuis quelque temps, ouais. À ce jeu-là. On perd tout le temps.
0: J'étais assez
1: jolie, je trouve. Effectivement.
2: Donc, nouveau spectacle. Moi, j'avais retenu votre voix. Alors, vous allez me dire, là, on va repartir. C'est la pub que vous avez fait. Vous avez fait une pub qui a marqué énormément de gens. Mais on s'est... Peut-être pas que c'était vous. C'était l'ami Ricoré.
0: L'ami Ricoré, c'est vrai.
1: Ah, mais c'est une grosse arnaque. Hein.
2: Pourquoi?
1: Non, parce que... non, c'est une grosse arnaque. J'attends toujours que l'ami Ricoré vienne m'apporter des pains et des croissants et
2: ben voilà.
1: J'ai toujours vu personne.
2: Et j'ai redécouvert.
1: C'est une grosse arnaque, cette histoire.
0: C'est vrai, c'est vrai que la première version, en tout cas, de cette publicité, c'était moi.

0: Elle est toujours là, la mairie
1: Courbeil. Oui, oui, oui, tout à fait, tout à fait. Et en faisant quelques recherches, j'ai été. J'ai dit, mais oui, effectivement,
2: mais c'est ça. Mais oui.
3: Bon, un truc, le jour où il y a quelqu'un qui passe chez vous avec des pains et des croissants, vous nous appelez, hein.
1: Il y a une condition, c'est que le soleil vient de se lever.
3: Ouais, et puis quand c'est le soleil se lève, hein.
1: Et puis j'ai un autre petit piège.
3: Ouais, un autre petit piège qu'on retrouvera dans un instant, parce que l'heure c'est l'heure, et il y a les sorties ciné.
1: Et oui, avec Eve.
3: Ah ben oui, on va aller voir quoi en salle cette semaine?
1: Ah, bonne question.
3: La réponse, c'est tout de suite et maintenant.
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5: Et voici les principales sorties cinéma du mercredi 13 mai 2026. On commence avec deux films français très attendus, tous les deux liés au Festival de Cannes. La Vénus électrique de Pierre Salvadori, qui a ouvert le festival. C'est une comédie avec Pio Marmaille, Anaïs Desmoustiers, Gilles Lellouche et Vima Laponce. L'histoire se passe à Paris en 1928. Un peintre en vogue, dévasté par la mort de sa femme, sombre dans l'alcool et le blocage créatif. Il consulte une voyante pour entrer en contact avec elle. Sauf que la voyante est en réalité une foraine fauchée qui s'est glissée dans la roulotte pour voler à manger. Elle est douée pour l'imposture, et le galeriste du peintre va la pousser à continuer la supercherie. Ça parle de deuil, de mensonges, de désir, et de comment on se raccroche à l'illusion quand la réalité fait trop mal.
3: Eh ben oui, on est obligé de aller au cinéma. Ah, il y a plein de trucs, plein de pépites encore.
1: J'ai acheté un carnet avec 5 places pour que ça soit cher.
3: Vous allez prendre l'abonnement, Charlie. Oui,
1: oui. Ah mais je l'ai, mon abonnement. Hein.
3: En plus, vous avez votre abonnement. Hein. Ouais, on va tout savoir. Hein. Les artistes ont la parole, Corinne Hermès et puis Charlie qui a plein de questions à poser. Mais ça, ce sera après la pause musicale. Hein.
1: Oui.
3: Bah oui, on est là aussi pour faire languir nos auditrices, nos auditeurs. Souvenir des années 80, dessine-moi une chanson qui a une histoire, Corinne.

0: Les boules de flipper.
1: C'est ce... Ouais.

0: bureau, et lui, quand il l'a entendu, c'est le seul qui a dit « c'est un tube ».
1: Ben oui.
0: Et il en a fait un succès.
1: Même Charlie l'a matraqué à l'époque. Ben oui, on se souvient. C'est à l'époque où il y avait Jean-Luc Emmanuel aussi. C'était hier. Hein.
2: Que de souvenirs.
1: Bon allez, on va faire des dessins tout de suite dans les artistes en parole avec Corinne Hermès.

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2: Les artistes ont la parole, c'est dans la poche, c'est pas n'importe quelle poche, Charlie.
3: Non, une jolie poche d'ailleurs.
2: La vôtre, dans votre smartphone aussi, effectivement. Enfin, la vôtre.
3: Ça dépend de la taille du smartphone. Hein.
2: Je parlais pas de votre poche, je parle de celle ou ceux qui nous écoutent. Oui, vous pouvez nous retrouver sur votre smartphone. Et ça s'écoute comme ça, la radio, maintenant. Hein.
3: Bah oui,
2: voilà.
3: C'est fini, le transistor sur la plage. Il y a plus.
2: S'il y a encore un poste à galène dans le studio. Corinne Hermès en notre compagnie, invité d'honneur de la semaine sur le réseau national, international. De cette émission, en parlant de l'international, on va saluer nos amis en Suisse. Et oui. Vous pouvez nous retrouver en DAB+, depuis Lausanne. Ça, c'est
3: important. Il n'y a pas que Lausanne.
2: Hein, il n'y a pas que Lausanne. Il y a Genève, il y a Verveil, il y a plein d'endroits. On n'arrête pas le progrès. On salue toutes les équipes qui vont aussi, important, reprendre l'émission pour le Festival d'Avignon.
3: Oui.
2: Voilà, on sera en quotidienne sur le Festival d'Avignon. À la fin du festival, donc ce sont des rendez-vous à ne surtout pas manquer. Corinne Hermès, que vous allez pouvoir aussi admirer, applaudir en tournée nationale, internationale. Peut-être tu vas passer en Suisse, c'est prévu, Corinne?
4: Eh bien, pour le moment, non, mais j'étais en Suisse il n'y a pas si longtemps que là, il y a deux mois, un mois et demi,
2: mm-hmm.
4: Et là, justement, avec femme des années 80.
2: Mm-hmm. Alors, le titre de ce spectacle, Femme des années 80, ça nous fait penser aussi à une chanson de Michel Sardou. Est-ce un rapprochement ou...
4: Oui, c'est en tout cas, c'est partie de cette idée. Oui, complètement.
2: D'accord. Et un superbe...
4: Comme je suis une chanteuse des années 80, on
2: se dit, pourquoi
4: pas.
3: Mais ça pourrait te laisser d'autres opportunités, parce que comme tu chantes quasiment que des chansons françaises, tu pourrais avoir un regard tourné vers le Canada.
4: Oui.
3: Non, je sais pas, je dis ça comme ça. Voilà, moi je pense qu'il serait content d'accueillir une cousine, on va dire.
2: D'ailleurs, on salue nos amis canadiens qui nous écoutent.
3: Ouais, outre-Atlantique, au Canada et aux États-Unis.
2: Bien, les podcasts, ils sont très friands de podcasts, hein, les Canadiens. On sait tout de vous parce qu'on les voit sur les audiences des serveurs. Mm. On sait tout de vous, on peut rien nous cacher. Et puis on salue la Chine aussi, ils sont très nombreux dans les pays asiatiques à suivre en vidéo. Les artistes ont la parole. Corinne Hermès, nous sommes en troisième volet d'émission. Charlie, tu voulais poser une question sur... tu voulais poser une question tout à l'heure.
3: Bah, je voulais poser une question, mais elle l'a pas. Il est en rantaine.
2: Oh là là.
3: Parce que j'ai vu un extrait sur Facebook où Corinne, tu joues un morceau de, on va dire, hawaïen avec un ukulélé. Mais tu as pas le ukulélé. Ah, ça aurait été un plaisir. C'est pas grave. Non, non, ça paraît plus petit comme ça, mais c'est pas évident.
2: Ah, c'est pas... Ouais. Déjà, je galère avec la guitare, alors imaginez. En troisième volet d'émission, nous avons un rituel. On imagine que tu es une chanteuse engagée. Je me trompe ou pas?
4: Non.
2: T'es pas engagée du tout?
4: Non, je suis pas engagée, non.
2: D'accord. Bon ben voilà, la question est posée. Voilà, c'est... Non, c'est... Voilà. Non, on imagine qu'il y a des faits de société qui te retiennent l'esprit et sur lesquels tu souhaites t'exprimer, Corinne. Ça nous donne un peu du boulot quelque part pour changer les idées de tout le monde. la chanson, l'animation. On est là, c'est pour ça, pour envoyer de la, du positif, de la bonne humeur, et puis changer les idées. Et c'est surtout aussi le rôle de la chanson, c'est de rassembler. Ouais, surtout quand on voit le prix du gasoil. Non, non, on n'a rien vu, Charlie. Hein, c'est,
3: non, non.
2: Non, non, on pédale.
3: Hein. Pas de quoi vous parler. Corinne, avant de monter sur scène, tu as des gimmicks ou des choses comme ça?
4: Avant de monter sur scène, je respire un bon coup.
2: C'est du... Ouais, c'est du...
4: J'essaie de rire.
2: Oui. Mmh. Ça s'appelle le trac.
4: Ah, ça s'appelle le trac. Je me dis toujours, mon Dieu, pour faire tes coups, faut être un peu mazo, en fait. Hein.
3: Non, mais il faut être mazo.
4: Ah oui, non, mais il faut être mazo. Enfin,
3: oui, oui.
4: Oui, c'est vrai que... C'est terrible, quoi, le stress...
2: Mais c'est très bien d'avoir le trac.
4: Oui, c'est bien, mais c'est toujours avant. Hein. Avant de monter, c'est terrible. Une fois qu'on y est, on est chez soi, quoi.
2: Oui. Ah bah oui, plus on est tout, plus on rit. Hein. C'est un peu comme la radio. Hein. Plus les audiences explosent, plus on est content.
4: Ouais.
2: Ah non mais.
3: Et donc à la première chanson, ça y est, le track est parti.
4: Ah oui, après la première chanson, c'est parti. Hein.
3: Peut-être même avant, au moment où la première note de musique, on va dire.
2: Qu'est-ce qui t'a emmené à la chanson quand t'étais toute petite ?

0: quand j'étais toute petite, tu chantais déjà sur les tables, tu animais. Voilà, et puis c'était en fait à l'âge de 12 ans. On chantait beaucoup dans la famille, hein, on se réunissait le week-end, ça chantait beaucoup, hein, ça riait beaucoup. Et puis un jour, à l'âge de 12 ans, j'ai commencé à chanter différemment, et puis ma mère s'est aperçue que j'avais quelque chose, un potentiel probablement. Et c'est à partir de là que quand nous sommes partis en vacances après les années suivantes, et bien, tiens, j'ai inscrit ma fille dans un concours de chant, et puis voilà, on verra bien. C'est venu comme ça, en fait, hein. Mais bon, moi, déjà, je pense que j'aimais déjà ça, chanter, animer, imiter, voilà. J'avais ça déjà toute petite. C'est venu comme ça. Et puis ça s'est confirmé, bien, avec ce premier concours que j'ai gagné à l'âge de 13 ans, et à partir de là, bien, juste cette chance de dire nous de...
1: Et tu as eu dans ta carrière un mentor ?
0: Est-ce que j'ai eu un mentor ? Pas forcément, non.
1: Mmh. Ou une référence particulière ?
0: Hein.
1: Oui.
0: Oui, oh. C'est vrai qu'on en a toujours. Bon, moi, peut-être à l'époque, c'était des artistes déjà. Voilà, des noms comme ça.
1: Ouais.
0: Mais surtout des artistes de qualité, de grande qualité.
1: Mmh, ben.
0: J'étais déjà attiré par ça quand même.
1: Des artistes avec une voix. Mmh.

0: Barbara Streisand, ouais. Une certaine sensibilité, on va dire.
1: C'est ça, Michel, tout à fait. Ce n'est pas toujours évident, hein, finalement, chez les artistes. Je ne sais pas pourquoi, soudainement, je pense à Ginette Renaud, parce que Ginette Renaud faisait partie de celle-ci, qui donne une émotion particulière qui touche le cœur des gens.
0: Corinne Hermès dans Les Artistes ont la parole, que vous pouvez retrouver en concert pour avec la tournée Femme des années 80, c'est ça. Et puis il y a aussi un autre spectacle.
2: Paris-New York Tour.
0: Paris-New York Tour. Alors ça fait deux spectacles, ça ne doit pas être très évident à gérer deux tournées. Et c'est un peu la vie qui te fait un cadeau.
1: Voilà, c'est ça, Michel.
0: Voilà. Single que nous retrouvons pour... c'était en 1983, souvenez-vous, Charlie. Hein. Oui. C'était hier.

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2: Eh oui, ils ont la parole, les artistes, hein, et notamment Corinne Hermès qui est en notre compagnie, qui a la parole depuis tout à l'heure, n'est-ce pas Corinne?
3: Oui.
2: Dans, de tout dans la joie et dans la bonne humeur. Charlie, je sais que vous êtes un homme très curieux. Ouais, c'est oui. Instinctivement, vous avez votre côté curieux. Qu'est-ce que vous auriez posé comme question à Corinne que vous n'auriez pas posé? Vous me voyez venir?
4: Oui, oui, tout à fait. Tout à fait. Mais je ne vais pas le renvoyer parce que ce n'est pas facile.
2: Non, mais une question à Corinne. Quelle question on ne t'a pas posé que tu aurais aimé qu'on te pose?
4: Alors. C'est pas vrai. Ah oui, c'est d'accord. Pas facile. Hein.
2: C'est. C'est la question de l'adjudant Rivière, hein, de Franck Capilleri, hein, qu'on a piqué. On salue Franck, coproducteur de cette émission au passage. D'accord. Non, c'est la super question que.
4: Ah ouais, voilà, on la pose pas souvent, mais quand on la pose, c'est pas facile. Hein.
2: Mais ça peut arriver, effectivement. Mais on est preneur de la réponse, Corinne. Hein. T'en veux pas, comme la vie est un cadeau. Voilà. C'était en 1983, la vie. Si la vie est un cadeau. Oui, Charlie. Je voulais pas vous couper.
4: Non, mais vous me piégez, c'est tout, c'est pas
2: grave. Non, c'était pas un piège. Non, c'était pas un piège. Non, Corinne, qu'est-ce que tu veux rajouter de plus pour les tournées, pour les albums? Les réseaux sociaux, oui. D'accord. Oui.
3: Voilà, en donnant les dates des villes.
2: D'accord.
3: Voilà, et puis en attendant.
2: On peut avoir toutes les tournées. Voilà. Eh bien, il faut venir nombreux et nombreuses applaudir Corinne Hermès qui va passer tout près de chez vous.
4: Dans tes deux spectacles, comment tu as fait le choix des chansons que tu allais chanter?
3: Pour les années 80.
4: Pour les deux.
2: Pour les deux spectacles.
4: Pour ouais. Les deux.
3: Comme je vous le disais tout à l'heure, Paris New York, c'est plutôt intimiste. Mmh.
4: Bah oui, il y a beaucoup de choix. Et la réaction des gens, des chanteurs ou des chanteuses que tu reprends dans ton spectacle, ils savent déjà qu'ils sont dedans ou
3: comment?
4: Ils savent déjà qu'ils sont dans le spectacle ou ils découvrent?
2: Les artistes.
4: Les artistes.
3: Ah, ils savent. Pour certains, oui, d'autres, non.
4: Ça sera la surprise quand ils vont venir te voir.
3: Voilà, d'autres, non.
2: La question. La question pour Corinne, est-ce que tu écoutes aussi du rock'n'roll?
3: Alors, est-ce que j'écoute du rock'n'roll? Il y en a un que j'aimais par-dessus tout, c'était Elvis Presley.
2: D'accord.
3: J'adorais Elvis Presley.
2: Un peu comme Johnny.
4: Le King.
2: On va parler rock'n'roll tout de suite avec Dominique Duforest. Rock and Pop Stories. Bonjour Dodo.
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5: Rufus and Chaka Khan, Ain't Nobody, 1983. Rufus et Chaka Khan n'est pas un duo, mais un groupe, dont la chanteuse s'appelle Chaka Khan. Quant à Rufus, ce nom est trouvé dans la page courrier des lecteurs d'un magazine automobile, la rubrique s'intitulant Ask Rufus, qui fut leur premier nom, simplifié par la suite en Rufus. La chanteuse prenant de plus en plus la lumière, ce sera d'abord Rufus featuring Chaka Khan, puis jusqu'à la fin, Rufus and Chaka Khan. Dès leur début en studio, le groupe soulève l'attention de beaucoup de gens, entre autres de Ike Turner, qui voudrait Khan dans ses choristes les Ikeettes. Elle décline la proposition, mais est flattée de l'intérêt qu'elle suscite. Le succès arrive dès leur deuxième album, Rags to Rufus, qui contient une reprise de Stevie Wonder, Tell Me Something Good, qui va leur rapporter leur premier Grammy Award. Les hits et les albums s'enchaînent, les tournées aussi, mais Chaka Khan tient de plus en plus le devant de la scène. Certains membres de Rufus considèrent qu'elle leur fait de l'ombre, suscitant plusieurs défections au sein du groupe. Le conflit monte d'un cran lorsque, parallèlement à Rufus, Chaka Khan signe un contrat d'artiste solo avec Warner, d'autant qu'elle obtient un hit avec I'm Every Woman et que son album solo se vend plus que celui du groupe. En 78, elle est prête à les quitter, lorsqu'elle se rend compte que contractuellement, elle leur doit encore deux albums. Une fois ceci réalisé, elle les quitte. Cependant, ils lui demandent de participer à ce qui sera leur dernier concert, qui va faire l'objet d'un film documentaire, Stompin' at the Savoy. Elle accepte. Le film ne sortira pas au cinéma et sera vendu par la suite en vidéo. Par contre, l'album live qui va avec, lui, existe, et inclut quatre chansons studio, dont Ain't Nobody. Elle doit son existence au guitariste de tournée du groupe, Roger Lynn. Ain't Nobody est né d'une invention créée par ce géo trouve-tout, le LM1 Drum, la première drum machine programmable. C'est à partir d'elle que David Hawk Wolinski a écrit Ain't Nobody, dans laquelle l'héroïne raconte que son chéri la rend tellement heureuse que personne d'autre ne peut rivaliser. Voilà que la chanson vient aux oreilles de Quincy Jones, qui la veut pour l'album Thriller de Jackson. Rufus et Chaka Khan n'étant pas très chaud pour l'enregistrer, Wolinski leur met la pression et finalement, ils la mettent en boîte pour l'inclure sur l'album live. De nouveau sur l'insistance de Wolinski, Ain't Nobody sort en premier single à l'automne 83. Ils ont bien fait de la garder. La chanson prend la première place du classement Rhythm and Blues, top 20 du hit général et leur vaut un nouveau Grammy Award. Ce n'est pas tout à fait la fin entre Rufus et Chaka Khan, leurs voix ne divergeant pas encore totalement. Mais nous en reparlerons sûrement.

0: émission est déjà terminée, Charlie. Bah,
1: ça passe vite.
0: Ça passe à une vitesse, on n'a pas vu le temps passer.
1: Le temps de remercier Corinne Hermès. C'est passé nous voir, c'est un plaisir.
0: C'est peut-être un peu la faute de Corinne Hermès si on n'a pas vu le temps passer.
1: Bah oui. Et c'est puis, gentil, merci.
0: Puis surtout vous qui nous écoutez, peut-être que c'est aussi de votre faute, puisqu'on est en votre compagnie. Ben voilà, on est agréablement accompagné.
1: Oui.
0: Hein, on peut le dire. Voilà.
1: Corinne, t'es chez toi et si tu viens quand tu veux. Hein.
0: Cette émission, il est. Et alors Corinne, cette émission est la tienne. Tu viens quand tu veux, mais t'es pas obligé d'attendre 20 ans.
2: Oui. Ouais.
0: Enfin, tu reviens quand tu veux, l'année prochaine, si tu veux, il n'y a pas de souci. Voilà, tu es la bienvenue. Tu peux même venir, si tu veux, en présentiel, dans le studio, en salle de rédac. Il n'y a pas de souci. Quant à nous, ben, quelque chose à rajouter pour la route, Corinne ?
2: Quelque chose à rajouter pour la route.
0: C'est-à-dire ? Parce que l'émission se termine. Donc, le mot de la fin, si tu veux.
2: Le mot de la fin, déjà, c'est de vous remercier infiniment de m'avoir invité.
0: Oui.
2: Et puis, en espérant peut-être vous voir sur un de ces spectacles.
1: Avec plaisir.
0: Avec plaisir.
2: On va
0: venir t'applaudir.
2: Il
0: n'y a pas de souci. Quant à nous, on se retrouve la semaine prochaine pour de nouvelles aventures, Charlie.
1: Tout à fait.
0: Dans la journée, dans la manubrieur. Même fréquence, même station, même créneau.
1: Rien qui change, vous pouvez nous trouver un peu partout.
0: Voilà, n'oubliez pas le groupe Facebook des artistes ont la parole. Vous êtes quand même nombreux à vous abonner. Merci. Vous pouvez continuer. Et puis, n'oubliez pas les Facebook Live, le YouTube Live des artistes ont la parole. Et puis, les artistes ont la parole TV.com et les artistes ont la parole.fr. On se quitte avec un souvenir des années 80. Je suis sûr que ça va plaire à Corinne. Oh, salut, ciao, bye.
1: Bye bye.
0: Au revoir tout le monde.
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